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2: Né en 1932, Jean Arnulf débute sa carrière en tant que comédien en 1957. Au début des années 60, il monte à Paris et se produit aussitôt dans les cabarets de Montmartre et de la rive gauche. Le directeur artistique Jacques Canetti le remarque et l'engage aussitôt. Jean Arnulf grave son premier disque en 1963 et obtient l'année suivante la distinction de l'Académie Charles Cros. Il interprète des chansons d'artistes aussi variés que Roger Planchon, Henri Gougaud et Jean-Claude Massoulier. Contestataire à l'image de Georges Brassens ou Léo Ferré, Jean Arnulf chante souvent des titres engagés et même antimilitaristes, comme « Jour après jour » en 64, « La mienne à moi » en 66 et « Chante une femme » en 68, œuvre issue d'un reportage de Paris Match sur la guerre du Vietnam. Sa chanson la plus célèbre reste néanmoins « Point de vue » en 1963. À partir de 1968, Jean Arnulf devient également compositeur de musique de film pour Bernard Clavel. Il nous quitte le 25 mars 2007.
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2: Née le 24 janvier 1932 à Paris, Suzanne Gabriello est la fille de l'acteur et chansonnier André Gabriello. Elle exerce rapidement deux métiers, à savoir actrice et chanteuse. Dans l'art musical, elle se fait principalement connaître en parodiant des œuvres d'autres artistes, comme « N'avoue jamais ce que tu gagnes »,« N'avoue jamais » de Guy Mardel, « Que t'es triste Denise », »,« Que c'est triste Venise » de Charles Aznavour, « Les potins d'abord », »,« Les copains d'abord » de Georges Brassens, et encore « Vous les hommes »,« Vous les femmes » de Julio Iglesias. Dans le courant des années 50, elle rencontre Jacques Brel et devient sa compagne. En 1954, Brel met un terme à cette histoire d'amour, tout en lui écrivant pourtant « Ne me quitte pas », bien que ce soit lui qui l'ait quitté. Elle poursuit sa carrière en animant des émissions pour la jeunesse et en jouant dans quelques films. Suzanne Gabriello s'éteint à Paris le 9 août 1990.

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Et dis donc, Nino, Kafka, c'est pas Astérix!

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2: Né le 14 février 1908 à Levallois-Perret, en région parisienne, Lise Gauthier étudie le chant classique avant de débuter une carrière de chanteuse professionnelle à Paris. Elle se marie en 1925 avec le Suisse Gaston Gröner, qui prend en charge la direction de sa carrière et co-signe certaines de ses chansons. Lise Gauthier enregistre son premier disque en 1928 et devient une vedette incontournable du music-hall au début des années 30, en se produisant dans de nombreuses salles parisiennes. Elle obtient le Grand Prix du disque en 1933 avec la chanson intitulée « La fiancée du pirate ».
3: Un...

Vêtue d'une robe blanche très simple, elle envoûte le public en interprétant des textes avec beaucoup d'émotion. Les succès s'enchaînent avec les titres « Le chaland qui passe », « À Paris dans chaque faubourg » ou bien encore « Le bonheur est entré dans mon cœur ». Au milieu des années 50, elle se retire de la scène artistique et s'en va à Nice où elle fonde une école de chant. Cette voix inoubliable de la chanson française s'éteint le 2 janvier 1994 à Monte-Carlo.

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1: Il est 3h. 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
2: Né le 8 novembre 1947 à Paris, Hervé Christiani déteste l'école, bien qu'il se passionne pour l'histoire et la littérature. Parallèlement, il se fascine pour le blues, le folk et la soul de Ray Charles et Marvin Gaye. En tant que bon musicien et grâce notamment à sa participation au Petit Conservatoire de Mireille, il fréquente plusieurs scènes avec ses amis Dick Annegarn, Jacques Higelin et Maxime Le Forestier. Son premier 45 tours comportant les titres « Quand j'ai peur d'aimer » et « Le palais du roi » sort en 1972. Suivent d'autres titres peu remarqués jusqu'à cette fameuse année 1981 où Hervé Christiani enregistre son plus grand succès intitulé « Il est libre Max » vendu à plus d'un demi-million d'exemplaires et faisant le portrait d'un homme imaginaire regroupant toutes les qualités qu'il affectionne. Mais...

À la fin des années 80, il se rapproche d'un autre style de chanson, plus pédagogique, en enregistrant plusieurs albums pour les enfants, comme La Multiplicato, L'Alphabet et Bébé Chante. Il est récompensé du prix du disque pour enfants par la SACEM. Auteur d'une dizaine d'albums tout au long de sa carrière, Hervé Christiani s'éteint le 16 juillet 2014 à Paris, vaincu par un cancer des cordes vocales.

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0: Quand j'ai débuté dans la chanson, j'avais 46 ans. 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
2: Né le 30 décembre 1944 à Paris, Patrick Topalov participe en 1966 à un concours sur RMC afin de devenir animateur. Il y rencontre alors Jean-Pierre Foucault qui devient son meilleur ami. Une année plus tard, le jeune homme d'origine géorgienne et corse est engagé par Europe 1 où il anime plusieurs émissions, dont Service de nuit, Topalov en liberté et À la soupe, à la soupe. En 1970, Claude François lui propose d'enregistrer un premier disque intitulé « Qui m'énerve ». Fort de ce succès, Patrick Topalov grave un deuxième vinyle qui rencontre le triomphe. « J'ai bien mangé, j'ai bien bu ».

Après avoir entamé une carrière cinématographique au début des années 70, il renoue avec la gloire grâce au titre Ali B. Good en 1977, reprise de la chanson Johnny B. Good de Chuck Berry. D'autres titres entraînants suivent, parmi lesquels Où est ma chemise et Je ne suis pas bien portant, reprise de la chanson du comique troupier Gaston Ouvrard de 1934. Malheureusement, sa renommée s'estompe dans le courant des années 80. Ruiné par une pension alimentaire indexée sur les revenus du temps de sa gloire, il devient SDF. Quelque temps plus tard, il parvient néanmoins à refaire surface en montant sur scène. Sa pièce surnommée « Chérie Noire » est un succès. Dès 2007, le sexagénaire collabore à la tournée « Âge tendre et tête de bois » en compagnie entre autres de Franck Alamo, Richard Anthony et Michel Thor. Le 7 mars 2010, Patrick Topalov disparaît brutalement à Paris, foudroyé par un arrêt cardiaque. Son concert donné la veille fut son ultime représentation.

0: Parce qu'au moment où j'ai sorti mon disque, le courrier a commencé à arriver. Et à l'époque, il n'y avait pas Internet, donc on ne pouvait que communiquer que par courrier. Et les premiers courriers qui sont arrivés par peut-être 50 ou 80 lettres. Donc c'était toujours, en gros, soit tu as des beaux yeux, soit tu as des beaux cheveux, soit tu as un beau sourire. Rarement, sur le texte ou sur la chanson, c'était plutôt des lettres d'amour.
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2: Duo de légende des années 30, Charpigny et Brancato se sont rencontrés en 1929. Jean Charpigny, ouvertement homosexuel, comique pour ses rôles au théâtre en tant que travesti, et Antoine Brancato, virtuose baryton, sachant également jouer du piano, n'ont pas eu de peine à se lier d'amitié pour former ce duo. Après être restés 7 ans au cabaret Le Bosphore, ils se produisent dans de nombreuses salles parisiennes. Leur numéro à base d'opéra et d'opérette est à cette époque un des plus célèbres de Paris. Parmi leurs diverses interprétations, relevons « Elle ou lui » de l'opérette « Divin mensonge », « Nous avons fait un beau voyage » de l'opérette « Ciboulette » et « Duetto de l'âne » de l'opérette « Véronique ».

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2: Il est 4 heures. 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

0: La chanson, c'est un défi perpétuel. C'est un métier merveilleux, mais c'est un métier où vraiment on ne peut pas dire dans 10 ans, je vais faire ça. Si on est chirurgien cardiaque, on peut dire ça. Je crois que la chanson doit rester quelque chose de spontané, de jaillissant. Et quand ça ne l'est plus, c'est à ce moment-là qu'il faut se faire les soucis. Il faut savoir ce qu'on va faire. Moi, de toute façon, je ferai toujours des chansons. C'est devenu une partie de ma vie.
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2: Né le 5 février 1921 au Québec, Robert L'Herbier apprend la musique et le chant avant de débuter une carrière de chanteur. Âgé à peine de 20 ans, il se produit sur les ondes de la radio québécoise CHLT, puis devient ensuite la véritable vedette de l'émission radiophonique de Montréal intitulée « Les Joyeux Troubadours ». Les chansons de Robert L'Herbier sont largement reconnues, mélangeant chansonnettes françaises, refrains folkloriques et interprétations de titres anglais dans la langue de Molière, il chante « Ton petit kaki » en 1941, « Dis-moi ces mots d'amour » en 1942, « Tout le long des rues » en 1947 et surtout « Heureux comme un roi » en 1942.

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1: À la fin des années 50, le Canadien met fin à sa carrière de chanteur et entre au service de la nouvelle station de télévision Canal 10, où il favorise l'intégration des artistes du burlesque et des cabarets montréalais. Le public découvre ainsi pour la première fois des comédiens tels que Denis Drouin, Gilles Pellerin et Olivier Guimond. Époux de la chanteuse Rolande Desormeaux, il meurt le 1er janvier 2008 à Laval, Québec, des suites d'une longue maladie.
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1: Il est 5h. 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
2: Né en 1936, Michel Cogoni est avant tout un célèbre animateur de radio et de télévision. Il anime avec Fabrice l'émission En public sur RTL intitulée Super Hit Parade et produit au début des années 60 l'émission Écoutez-moi, destinée aux femmes. C'est principalement grâce à une autre émission portant le nom de Dans le vent sur Europe 1 qu'il se fait connaître. Parallèlement à son métier d'animateur, Michel Cogoni mène une carrière de chanteur et enregistre plusieurs vinyles, dont Bye Bye Valentine en 1963, Ce Monde en 64, Sans aucun mot d'amour en 68 et surtout le titre Monia en 1968 qui rencontre un énorme succès. Las, il trouve la mort le 9 août 1969 dans un accident de voiture et disparaît ainsi brutalement à 33 ans.

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0: Parce qu'au moment où j'ai sorti mon disque, le courrier a commencé à arriver. 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
3: Né le 15 août 1934 à Gênes, Nino Ferrer obtient un diplôme d'ethnologie avant de se lancer dans la variété. Passionné par le jazz New Orleans, il a pour envie de créer des chansons en rapport avec ce style de musique, mais le succès le fuit.

changer totalement de registre et de se tourner vers des chansons plus traditionnelles. Il enregistre en 1972 « La maison près de la fontaine », puis en 1975 « Le

Ces deux chansons rencontrent donc le succès, mais le public garde néanmoins en mémoire un répertoire de chansons fantaisistes. Désespéré de cet état de fait immuable, l'Italien d'origine se retire entièrement du show business en 1983 et part dans le sud de la France pour s'adonner à la peinture. En mal de vivre, souffrant également de la disparition récente de sa mère, Nino Ferrer se suicide le 13 août 1998 dans un champ de blé près de sa maison de Montcuq en se tirant une balle dans la tête. Il devait fêter ses 64 ans 2 jours plus tard.

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2: Né le 24 octobre 1917 à Paris, Jean-Claude Pascal est styliste puis dessinateur de théâtre, avant de suivre les cours d'art dramatique de René Simon et de débuter une carrière au cinéma. Ce grand séducteur au regard ténébreux joue dans plus de 50 films, parmi lesquels Le Jugement de Dieu, Les Enfants de l'Amour et Pêcheur d'Islande. En 1961, il délaisse le cinéma pour se lancer dans la chanson. Jean Ferrat et Serge Gainsbourg lui fournissent des textes qu'il interprète à Bobino. Cette année 61 est un triomphe pour Jean-Claude Pascal, puisqu'il gagne le Grand Prix de l'Eurovision de la chanson avec le titre « Nous les amoureux ».

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1: Sa voix sensuelle et sa diction parfaite lui permettent de remporter le prix de l'Académie Charles Cros en 1962. Par la suite, ce gentleman continue à interpréter des chansons de nombreux auteurs-compositeurs, tels que Michel Delpech chez Lorette, Gilbert Bécaud et maintenant ou bien encore Jacques Brel, le plat pays. À la fin de sa vie, il se destine à l'écriture, surtout pour des romans historiques. Il meurt le 5 mai 1992 à Clichy-la-Garenne, dans une indifférence certaine, hélas.
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Où je peux encore surprendre les gens, c'est en jouant, en présentant tel ou tel personnage, en étant très drôle, ce qui est difficile, ou en étant très émouvant. On peut vivre.

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3: Il est 6h. 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
4: Ce qui a été un peu décisive pour moi, c'était toute une tournée avec Serge Lama quand même et Marie-Paul Bell. Et donc là, j'étais enlevé de rideau, bien évidemment. Et c'est là que j'ai compris que c'était le métier que je voulais faire. Donc, et je me suis dit, on peut pas tricher, quoi. On peut pas chanter si au moins on n'est pas ce qu'on chante, ça vaut pas le coup de le faire. Donc c'est à partir de ce moment-là que j'ai fait une autre chanson et que j'ai rencontré Pierre Philippe, qui m'a amené dans un univers, disons, plus théâtral, tel que moi je pouvais concevoir un spectacle de chansons.
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2: Nées à Paris, les sœurs Bordeaux passent leur jeunesse en Vendée, où elles apprennent le chant classique et l'opéra comique. Dès la fin de la Seconde Guerre mondiale et sur l'idée d'un impresario, les deux frangines décident de créer un numéro de duettistes. Le succès est immédiat dès leurs premiers essais. Elles côtoient rapidement les plus grands noms de la chanson française que sont Bourvil, Georgette Plana, Suzy Delair et se produisent dans de nombreux cabarets parisiens. En 1948, les sœurs Bordeaux s'expatrient au Mexique où elles apprennent les chansons locales du folklore mexicain, puis elles reviennent en France pour y enregistrer les 78 tours, l'Escalier du Paradis, Thé pour deux, Qu'il est doux ou bien encore Dansons mon amour. Les deux sœurs sont très populaires dans le courant des années 50, puisqu'elles participent à de nombreux événements sportifs tels que le Tour de France et les 24 heures du Mans, où elles chantent fréquemment. Cette collaboration très étroite se poursuit jusqu'à la fin des années 50 et à la décision d'Huguette de se destiner à une vie familiale.

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2: Né le 18 mars 1919 à Toulon, Michel Arnaud obtient deux certificats de licence en philosophie avant de débuter une carrière dans la chanson dès 1952 en interprétant des textes de Léo Ferré et Guy Béard. Ses plus grands succès sont « Ne crois pas »,« Timoléon le jardinier »,« Amour perdu » et « Les papillons noirs » en duo avec Serge Gainsbourg. Malheureusement, elle ne parviendra jamais à toucher le grand public. On la trouve trop intellectuelle. Michel Arnaud se tourne alors vers la télévision où elle se reconvertit en productrice d'émissions de variété. Elle disparaît le 30 mars 1998 dans les Yvelines.

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2: Le groupe québécois des Trois Barres, composé de Raymond Berthiaume, Roger Gravel et Fernand Thibault, se forme au début des années 50. Tous trois se produisent dans les piano-bars. Leurs deux premières chansons, intitulées « Mr. Sandman » et « N'oublie jamais », connaissent un succès important. Par la suite, le trio reprend des chansons françaises et américaines renommées, telles que « Cerisier rose et pommier blanc », « C'est si bon » et « Les feuilles mortes ». À la suite du retrait de Raymond Berthiaume en 1959, le groupe des Trois Barres se dissout. Les trois hommes n'auront finalement collaboré qu'une dizaine d'années, mais leurs chansons restent encore ancrées dans la mémoire des Québécois.
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2: Né le 2 février 1944 à Matane, au Québec, Mark Hamilton fonde en 1964 le groupe Shadows, qui est renommé Les Monstres l'année suivante. En 67, il rejoint les Caïds et enregistre quelques 45 tours peu remarqués. Mais en 1970, sa chanson « Comme j'ai toujours envie d'aimer » devient le plus grand succès de l'été au Québec et en France. Ce disque se vend alors à plusieurs centaines de milliers d'exemplaires. «

Mark Hamilton écrit ensuite des comédies musicales et des musiques de films. Considéré par certains comme l'un des plus grands artistes québécois, il est intronisé au Panthéon des auteurs et compositeurs canadiens en 2007. Atteint de la COVID, cet artiste populaire meurt le 17 février 2022 à Saint-Jérôme.

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0: Il est 7h. 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
2: Né le 24 juillet 1943 à Tourcoing, André Bézu débute sa carrière en tant qu'acteur de théâtre en jouant Shakespeare et Marivaux. Au cours des années 70, il devient attaché de presse dans le cinéma, principalement de Louis de Funès et des Charlots. Dès le milieu des années 80, il va se faire connaître en participant à l'émission surnommée « La classe », créée par Guy Lux et dirigée par Fabrice. Talentueux pour ses démonstrations comiques, Bézu se lance dans la variété en interprétant justement des chansons loufoques, festives et enivrantes, comme « À la queue leu-leu », »,« Le tortillard » ou bien encore « La chenille ». Après avoir fait tant chanter la France, ce bon vivant meurt subitement à Paris le 3 février 2007. Et dire que même lors de son enterrement, on a dansé à la queue leu-leu.

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3: Né le 22 mai 1924 à Paris, Charles Aznavour est fils d'Arménien immigré. Il entre à l'école du spectacle après des études primaires poursuivies jusqu'au certificat d'études. Avec sa sœur Aïda, il se produit dans les bals arméniens. Vendeur de journaux pendant la guerre, il fréquente le club de la chanson, où il se lie d'amitié avec un certain Pierre Roche, compositeur, dans les années 40. Ils font quelques galas et à la Libération s'établissent auteur-compositeur chez l'éditeur Raoul Breton. Édith Piaf remarque alors Aznavour et emmène les duettistes en tournée. À Montréal, Roche fait la connaissance d'Aglaé, chanteuse québécoise, qui finira par l'épouser. Mais c'est la fin du duo. Charles Aznavour

Vedette enfin consacrée, il présente en 1965 à l'Olympia un one-man show de 30 chansons, tandis que se joue au Châtelet son opérette Monsieur Carnaval. D'autres énormes succès pléthoriques voient le jour, comme La Mama, Les Comédiens, comme ils disent, La Bohème, et des centaines d'autres. Parvenu aux fêtes de la gloire, il aurait pu n'être qu'un chantre du démon de minuit, ou devenir le manager de sa propre entreprise aux dimensions internationales, contraint de se produire à tout prix. Tout au contraire, Charles Aznavour s'implique de plus en plus dans la solidarité avec le peuple arménien, comme dans la chanson « Pour toi Arménie » à la suite du tremblement de terre de 1988.

petit homme en taille, mais géant de la chanson française, Charles Aznavour disparaît le 1er octobre 2018.

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2: Il est 8h.
3: Bonjour, bonjour à tous. L'économie française décroche. L'INSEE a abaissé hier très nettement sa prévision de croissance pour 2026. 0,4% contre 0,7% attendu jusqu'ici. La France serait la seule grande économie avancée où l'activité ralentirait cette année. Après 0,9% de croissance en 2025, l'inflation qui a atteint 2,4% en août devrait remonter jusqu'à 2,9% d'ici la fin de l'année. Le taux de chômage va augmenter. Le pouvoir d'achat des ménages devrait reculer de 0,4% sur l'ensemble de l'année. L'Institut cite les vagues de chaleur, les coûts d'arrêt de la construction, le marché de travail dégradé et puis la situation budgétaire. Et du côté de la santé, deux décrets durcissant le contrôle des arrêts maladie seront publiés dans les tout prochains jours, validés par le Conseil d'État. Ils ramèneront au 1er octobre la durée maximale d'indemnisation des arrêts de plus de 6 mois à 1 an, contre 3 aujourd'hui. Or, maladie chronique, le second texte sanctionnera financièrement ce que l'administration appelle le nomadisme médical. Selon la Sécurité sociale, 13 000 assurés ont obtenu en 2024 5 arrêts au prix de 5 médecins généralistes différents. Et sur le plan du pouvoir d'achat, mauvaise nouvelle pour les factures. La Commission de régulation de l'énergie a annoncé hier une nouvelle hausse de prix de référence du gaz, 6,3% au 1er octobre. Cela représente environ 5,28 € de plus par mois en moyenne pour près de 6 millions de foyers. Et aux offres indexées sur l'ensemble de 2026, la facture devrait dépasser donc 10% en celle de 2025, soit environ 120 €. Et l'émotion en Haute-Garonne à présent, où une institutrice du Fouga au sud de Toulouse a été menacée de décapitation par un père d'élève. Le ministre de l'Éducation a porté plainte et a accordé la protection fonctionnelle à l'enseignante placée en arrêt de travail. Le ministre Édouard Geffray a dénoncé hier des faits d'une extrême gravité. Le père a été placé en garde à vue. Et enfin, côté culture, la tapisserie de Bayeux est exposée depuis hier au British Museum à Londres, une première depuis près de 1000 ans. Un succès immédiat, 100 000 billets vendus en moins de 24 heures. C'est la fin de cette édition. Passez une belle journée sur votre radio.
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1: Et en ce vendredi 11 septembre, bonne fête aux Adelphes, les Béliers, évitez les décisions impulsives et les paroles définitives.
2: Taureau, vos compétences ne seront pas appréciées à leur juste valeur.
3: Gémeaux, votre tonus sera excellent.
4: Les cancers, les critiques à votre encontre ne vous atteindront pas.
5: Les lions, ne vous emballez pas.
6: Les vierges, prenez le temps d'analyser ce qui se présente à vous.
7: Balance, vous maintiendrez le cap que vous vous êtes fixé.
8: Les scorpions, vous avez le vent en poupe.
9: Les sagittaires, l'équilibre de votre budget sera stable.
10: Les capricornes, une surprise, agréable ou non, demandera patience, recul et maîtrise émotionnelle pour préserver l'équilibre affectif.
11: Les verseaux, vous ferez preuve d'une rigueur sans faille.
12: Enfin, les poissons, n'envoyez pas tout promener sur un coup de tête.
13: Bonne journée et à demain.
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Mais pour moi, c'était le bonheur, puisque en fait, j'ai commencé en professionnel le 1er juin 1983. Avant, j'étais directeur artistique pendant 8 ans chez Vogue, les disques Vogue. Et en fait, j'avais pris 6 mois sans solde. Et j'ai arrêté le 1er juin, je devais recommencer le 1er décembre. Donc, Madame avait marché très fort. Puis, on a sorti le Rital. Et j'étais numéro un partout. Voilà, donc voilà, c'était vraiment les années bonheur. C'est vrai.

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1: Madame, Monsieur, vous êtes invité à partir avec nous pour faire une odyssée dans le passé musical de la chanson francophone. Bienvenue à la chronique « À voyager dans le temps ». Voici Lucienne Boyer.
2: Maintenant, je vous parle de Lucienne Boyer. Née Émilienne Boyer en 1903 et décédée en 1983. Interprète, Lucienne Boyer est arrivée un peu par hasard dans le milieu de la chanson. Elle s'essaie au théâtre, mais finalement, le succès sera d'abord du côté de la chanson. Un art qu'elle sert à merveille. Chanteuse, mais également femme d'affaires, Lucienne Boyer a dirigé des cabarets avec talent et rigueur. Plus tard à l'émission, on ouvre le livre sur la vie et la carrière de Lucienne Boyer.

0: Et cette chanson qui date de 1930 a remporté le premier Grand Prix du disque dans cette même année. Marcel, Lucienne Boyer, pouvez-vous, s'il vous plaît, me donner une courte biographie?
1: Avec un très grand plaisir, Marc. Le premier métier de Lucienne Boyer sera d'être modiste. Elle pose pour le peintre Fujita. Attirée par le théâtre, c'est davantage vers la chanson qu'elle se tourne. Elle pousse la chansonnette à 16 ans, mais sans conséquence pour débuter une carrière. Elle rentrera au cabaret chez Fischer pour y apprendre tous les rouages du métier. Elle fera la rencontre du producteur Lee Schubert, qui se spécialise dans les grandes revues très populaires à l'époque. Il l'engage pour jouer durant 7 mois à Broadway. Dès son retour en France en 1928, Lucienne Boyer enregistre son premier disque, « Tu me demandes si je t'aime ». Elle ouvre également son premier cabaret, les Borgia. La grande aventure des cabarets commence. Nous sommes maintenant en 1930 et la chanson « Parlez-moi d'amour » remporte le Grand Prix du disque. En fait, Lucienne Boyer remporte le premier Grand Prix du disque. En effet, le succès de la chanson et sa qualité d'interprétation pousse le monde artistique à créer le prix du disque. Dès lors, Lucienne Boyer vole de succès en succès. Elle foule les planches des plus grandes salles et ses disques se vendent plutôt bien. Le monde des cabarets l'attire tellement qu'elle en ouvrira plusieurs autres, chez les Clochards, chez elle, chez Lucienne. Chacun de ces cabarets se spécialise dans un groupe particulier de la chanson française. En 1939, réclamée par les États-Unis, Lucienne s'y rend pour y reprendre le succès « Parlez-moi d'amour ». La guerre éclate, mais cela ne l'empêche pas de continuer à chanter, mais pour les soldats cette fois-ci. Entre-temps, Lucienne Boyer a uni sa destinée à celle de Jacques Pille. Attirée par des airs nouveaux et une façon différente de chanter, Lucienne change un peu son registre et devient plus grave, un peu plus jazz dans sa façon d'interpréter. On la surnommera, dans certains milieux, la Jean Sablon au féminin.
0: Maintenant, si vous le voulez bien, on va écouter la chanson « Si petite », un autre grand succès interprété par Lucienne Boyer.

0: Sa succès si petite et venait donc chez moi. Servi par une voix calme et confiante, séduisait surtout un auditoire masculin. L'espace intime des cabarets était pour Lucienne Boyer une deuxième peau qui servait davantage son personnage. Elle s'éteint au terme d'une carrière intense et remplie en 1983. Voilà, c'est un survol de la vie et de la carrière de Lucienne Boyer.
1: C'était la chronique à voyager dans le temps. Nous espérons sincèrement que l'expédition vous a été très agréable. Recherche et rédaction des textes, Lionel Azambre. Lecture biographique, Marcel Perrault. Recherche musicale, animation et réalisation, Marc Savoie. Production et mixage, CIAX 98,3 FM. Ici Julie Lupien. À bientôt!
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3: De toute façon, moi je vous dis, je suis un éternel débutant, donc je me remets en question en permanence. 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

Par les hasards de la guerre, ma première scolarité, je l'ai faite en français, puis j'ai pris goût, puis j'ai fait toutes mes études en français, et dès que j'ai passé mon bac, je suis venu en France, et le peu de grec que je gardais s'éloigne de ma mémoire. Enfin, quand je retourne en Grèce, je retrouve un peu de langue, mais c'est rare.

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1: Il est 9h.
2: Bonjour, bonjour à tous. L'économie française décroche. L'INSEE a abaissé hier très nettement sa prévision de croissance pour 2026. 0,4% contre 0,7% attendu jusqu'ici. La France serait la seule grande économie avancée où l'activité ralentirait cette année. Après 0,9% de croissance en 2025, l'inflation qui a atteint 2,4% en août devrait remonter jusqu'à 2,9% d'ici la fin de l'année. Le taux de chômage va augmenter. Le pouvoir d'achat des ménages devrait reculer de 0,4% sur l'ensemble de l'année. L'Institut cite les vagues de chaleur, les coûts d'arrêt de la construction, le marché de travail dégradé, puis la situation budgétaire. Et du côté de la santé, deux décrets durcissant le contrôle des arrêts maladie seront publiés dans les tout prochains jours, validés par le Conseil d'État. Ils ramèneront au 1er octobre la durée maximale d'indemnisation des arrêts de plus de 6 mois à 1 an, contre 3 aujourd'hui. Or, maladie chronique, le second texte sanctionnera financièrement ce que l'administration appelle le nomadisme médical. Selon la Sécurité sociale, 13 000 assurés ont obtenu en 2024 5 arrêts auprès de 5 médecins généralistes différents. Et sur le plan du pouvoir d'achat, mauvaise nouvelle pour les factures. La Commission de régulation de l'énergie a annoncé hier une nouvelle hausse de prix de référence du gaz, 6,3% au 1er octobre. Cela représente environ 5,28 € de plus par mois en moyenne pour près de 6 millions de foyers. Et aux offres indexées sur l'ensemble de 2026, la facture devrait dépasser donc 10% en celle de 2025, soit environ 120 €. Et l'émotion en Haute-Garonne à présent, où une institutrice du Fouga au sud de Toulouse a été menacée de décapitation par un père d'élève. Le ministre de l'Éducation a porté plainte et a accordé la protection fonctionnelle à l'enseignante placée en arrêt de travail. Le ministre Édouard Geffray a dénoncé hier des faits d'une extrême gravité. Le père a été placé en garde à vue. Et enfin, côté culture, la tapisserie de Bayeux est exposée depuis hier au British Museum à Londres, une première depuis près de 1000 ans. Un succès immédiat, 100 000 billets vendus en moins de 24 heures. C'est la fin de cette édition. Passez une belle journée sur Radio Paris.
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1: Bonjour à tous, aujourd'hui gros plan sur Sabine Azéma. Sabine Azéma, fille d'un avocat, rêve depuis toute petite d'être actrice. Enfant, elle monte des spectacles avec ses sœurs et des amis. Une fois bachelière, elle intègre le Conservatoire National de Paris. C'est au théâtre qu'elle débute en jouant la fille de Louis de Funès dans la valse de Toréador en 1974. Suite à cette prestation, les propositions affluent et après plusieurs pièces de théâtre, elle obtient son premier rôle au cinéma dans le film On aura tout vu de Georges Lautner en 1976. Après quelques apparitions dans des films, elle rencontre Alain Resnais qui lui confie un rôle dont la vie est un roman. C'est le début d'une longue collaboration, elle devient sa muse et participe à tous ses films. Les nombreux rôles qu'il va lui confier permettent à Sabine Azéma de révéler un talent à multiples facettes. Elle reçoit d'ailleurs le César de la meilleure actrice en 1987 avec son rôle dans Mélo. Elle tourne également avec d'autres réalisateur, et c'est Bertrand Tavernier qui va lui permettre de se faire connaître du grand public. Il lui confie un rôle dans Un dimanche à la campagne. Sa prestation talentueuse lui permet de remporter le premier César de meilleure actrice de sa carrière en 1985. Grâce à Étienne Châtillier, elle va tourner dans deux énormes succès populaires, Le Bonheur et dans Le Pré et Tanguy, deux films qui dépassent les 4 millions d'entrées. Actrice éclectique et talentueuse, elle peut aussi bien jouer dans des comédies que dans des policiers ou même des drames. En 2014, après 2 ans d'absence, elle est à l'affiche du dernier film d'Alain Resnais, Aimer, boire et chanter. Malheureusement, le cinéaste décède peu avant la sortie du film. Côté vie privée, Sabine Azéma épouse Michel Langlinet en 1973. Puis c'est la rencontre de sa vie avec Alain Resnais sur le tournage de La vie est un roman en 1983. Il se marie en 1998 et ne se quitte plus jusqu'à la mort d'Alain Resnais le 1er mars 2014. On se retrouve très vite avec d'autres infos.
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Moi, j'essaie toujours de faire des choses pour faire rêver les gens, pour que les gens passent une soirée avec qu'ils en aient plein les mirettes. J'essaie de donner aux gens ce que moi, j'aimerais qu'on me donne si je voyais un autre artiste sur scène. Voilà, j'essaie toujours de faire des choses comme ça. 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
2: Né le 7 juillet 1920 à Bordeaux, Marcel Mercès fréquente le conservatoire de la capitale bordelaise et obtient un premier prix d'opéra, d'opéra comique et d'opérette. Il rencontre Paulette Riffaut, devenue Paulette Merval, qui fréquente également le même établissement. Tous deux tombent amoureux et cela débouche alors sur une véritable collaboration artistique. En 1947, le couple est auditionné par Henri Varnat, directeur de la salle du Mogador, et se retrouve immédiatement engagé. Marcel Mercès et sa femme Paulette se produisent alors sur de très nombreux parterres européens, canadiens et nord-africains. Parmi leurs pléthores d'interprétations, mentionnons les opérettes « Thé pour deux »,« Qui veut mon bouquet de violettes »,« La rose rouge » et « Un visa pour l'amour ». Il se produit jusqu'à la fin des années 80 en bénéficiant de l'apport de leur fils, Alain Mercès, en première partie des spectacles. Au terme d'une vie artistique extrêmement bien fournie, ce couple mythique totalisera quelques 11 000 représentations. Marcel Mercès meurt le 30 mars 2007 à Pessac, près de Bordeaux. Paulette Merval s'éteint quant à elle le 21 juin 2009.

Je suis un privilégié parce que j'ai la chance extraordinaire de faire un métier que j'aime. J'ai donc le privilège d'avoir une certaine liberté. Donc, ce privilège que j'ai, à mon avis, ne peut se justifier que d'une manière possible, c'est si je peux arriver à prêter ma voix à ceux qui n'en ont pas, c'est-à-dire à ceux auxquels on demande toujours les sacrifices, le travail, et puis leur sang aussi. Et...

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2: Née le 1er avril 1870 à Nancy, Esther Lequin débute sa carrière à l'Alcazar de Marseille en 1885. 5 ans plus tard, elle monte à Paris et interprète un énorme succès intitulé « La dernière gavotte ». Le public apprécie cette femme très simple d'apparence, mais possédant une diction lente et précise. Les chansons s'enchaînent et sont pour la plupart de grands succès, à l'image de « Ça ne vaut pas l'amour » en 1906 et « La petite tonkinoise » en 1907.
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2: Elle ne cesse de se produire dans un grand nombre de salles, aussi bien parisiennes, provinciales qu'européennes. Après avoir encore enthousiasmé son public en 1953, à plus de 80 ans, celle que l'on surnommait « la reine des diseuses » nous quitte à Nice le 2 mars 1960.

qui s'appelait. Non.

0: et c'était bien.
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2: Il est 10h.
3: Bonjour, bonjour à tous. L'économie française décroche. L'INSEE a abaissé hier très nettement sa prévision de croissance pour 2026. 0,4% contre 0,7% attendu jusqu'ici. La France serait la seule grande économie avancée où l'activité ralentirait cette année. Après 0,9% de croissance en 2025, l'inflation qui a atteint 2,4% en août devrait remonter jusqu'à 2,9% d'ici la fin de l'année. Le taux de chômage va augmenter. Le pouvoir d'achat des ménages devrait reculer de 0,4% sur l'ensemble de l'année. L'Institut cite les vagues de chaleur, les coûts d'arrêt de la construction, le marché de travail dégradé puis la situation budgétaire. Et du côté de la santé, deux décrets durcissant le contrôle des arrêts maladie seront publiés dans les tout prochains jours, validés par le Conseil d'État. Ils ramèneront au 1er octobre la durée maximale d'indemnisation des arrêts de plus de 6 mois à 1 an, contre 3 aujourd'hui. Maladie chronique. Le second texte sanctionnera financièrement ce que l'administration appelle le nomadisme médical. Selon la Sécurité sociale, 13 000 assurés ont obtenu en 2024 5 arrêts auprès de 5 médecins généralistes différents. Et sur le plan du pouvoir d'achat, mauvaise nouvelle pour les factures. La Commission de régulation de l'énergie a annoncé hier une nouvelle hausse de prix de référence du gaz, 6,3% au 1er octobre. Cela représente environ 5,28 € de plus par mois en moyenne pour près de 6 millions de foyers. Et aux offres indexées sur l'ensemble de 2026, la facture devrait dépasser donc 10% en celle de 2025, soit environ 120 €. Et l'émotion en Haute-Garonne à présent, où une institutrice du Fouga au sud de Toulouse a été menacée de décapitation par un père d'élèves. Le ministre de l'Éducation a porté plainte et a accordé la protection fonctionnelle à l'enseignante placée en arrêt de travail. Le ministre Édouard Giffray a dénoncé hier des faits d'une extrême gravité. Le père a été placé en garde à vue. Et enfin, côté culture, la tapisserie de Bayeux est exposée depuis hier au British Museum à Londres, une première depuis près de 1000 ans. Un succès immédiat, 100 000 billets vendus en moins de 24 heures. C'est la fin de cette édition. Passez une belle journée sur Radio Souvenir.
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0: Il la remercie de l'avoir accompagné à la gare.
1: Vous parlez sérieusement ou vous vous moquez de moi?
0: Non, il se moque pas d'elle, mais regardez, tous ces journaux, ces cigares, tout ça.
1: Ah, je manque d'originalité, c'est vrai. Savez-vous que nous nous séparons pour la première fois?
0: Oui, mais enfin, c'est pas très long. Et puis, il part que 15 jours.
1: Attendez un petit peu. Dois-je comprendre?

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2: Née le 27 décembre 1901 à Berlin, Marlène Dietrich est fille d'un officier prussien. Après avoir entamé des études de musique et de théâtre, elle débute sa carrière en tant qu'actrice. Elle joue dans plusieurs films, dont notamment L'Ange Bleu en 1929, où elle tient le rôle d'une chanteuse en tenue légère. Sa chanson « Ich bin von Kopf bis Fuß auf Liebe eingestellt »« Je suis faite pour l'amour de la tête aux pieds » la rend mondialement célèbre. Sa beauté en fait tomber plus d'un. Elle partage sa vie avec de nombreux artistes renommés comme John Wayne, Gary Cooper et Jean Gabin. Durant la Seconde Guerre mondiale et en tant que fervente anti-nazie, elle chante pour les soldats des troupes alliées et devient rapidement la célèbre Lili Marlène. Au début des années 50, Marlène Dietrich se produit au Music Hall et chante « Quand l'amour meurt, je tire ma révérence » ou bien encore « Marie, Marie ». En 1962, elle monte sur la scène de l'Olympia et est adulée par la foule qui adore son petit accent coloré. À la fin de sa vie, elle publie ses mémoires intitulées « My Life Story », l'histoire de ma vie. Marlène Dietrich nous quitte à Paris le 6 mai 1992, après une longue carrière cinématographique et musicale. Se sentant davantage berlinoise que parisienne, l'Ange Bleu repose non loin de sa mère, dans le petit cimetière de Friedenau, à Berlin.

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2: Né le 3 juillet 1939 à Montréal, René Claude suit des cours de piano, de chant et d'art dramatique. Alors qu'elle n'est âgée que de 16 ans, elle remporte le premier prix d'un concours radiophonique surnommé « Les Découvertes » de Billy Munro sur la station CKVL à Verdun, Québec. Au début des années 60, René Claude se produit à Québec, à la Boîte à chansons, y interprète les plus grands noms de la chanson française, parmi lesquels Brel, Brassens, Bécaud et Ferré. Elle se tourne ensuite vers les auteurs québécois comme Jean-Pierre Ferland, qu'elle affectionne particulièrement. Elle enregistre un premier album en 1963 chez Select. René Claude incarne rapidement l'esprit libertaire, féministe, grâce à ses longs cheveux noirs, son look de bohémienne et son allure désinvolte. Plusieurs auteurs, dont Luc Plamondon, lui écrivent des chansons qu'elle interprète à merveille, parmi lesquelles « Je n'étais rien avant toi »,« La rue de la montagne »,« C'est l'amour qui mène le monde » et « Je ferai un jardin ». Victime du Covid-19, René Claude disparaît le 12 mai 2020 à Montréal.

Il y a toujours trois périodes dans n'importe quoi, dans la vie en général, et surtout dans la musique. Première période, si on est doué, on chante très bien, parfaitement bien, car il n'y a que l'instinct. La deuxième, c'est la plus horrible, on contrôle. En général, on n'est pas assez intelligent pour avoir autant de qualité que le talent instinctif qu'on peut avoir. Et la troisième période est celle où, selon qu'on soit plus ou moins en forme, on contrôle juste assez l'instinct et juste assez la technique pour être maître de ses moyens.

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1: Il est 11h.
2: Bonjour, bonjour à tous. L'économie française décroche. L'INSEE a abaissé hier très nettement sa prévision de croissance pour 2026. 0,4% contre 0,7% attendu jusqu'ici. La France serait la seule grande économie avancée où l'activité ralentirait cette année. Après 0,9% de croissance en 2025, l'inflation qui a atteint 2,4% en août devrait remonter jusqu'à 2,9% d'ici la fin de l'année. Le taux de chômage va augmenter. Le pouvoir d'achat des ménages devrait reculer de 0,4% sur l'ensemble de l'année. L'Institut cite les vagues de chaleur, les coûts d'arrêt de la construction, le marché de travail dégradé et puis la situation budgétaire. Et du côté de la santé, deux décrets durcissant le contrôle des arrêts maladie seront publiés dans les tout prochains jours, validés par le Conseil d'État. Ils ramèneront au 1er octobre la durée maximale d'indemnisation des arrêts de plus de 6 mois à 1 an, contre 3 aujourd'hui. Or, maladie chronique, le second texte sanctionnera financièrement ce que l'administration appelle le nomadisme médical. Selon la Sécurité sociale, 13 000 assurés ont obtenu en 2024 5 arrêts au prix de 5 médecins généralistes différents. Et sur le plan du pouvoir d'achat, mauvaise nouvelle pour les factures. La Commission de régulation de l'énergie a annoncé hier une nouvelle hausse de prix de référence du gaz, 6,3% au 1er octobre. Cela représente environ 5,28 € de plus par mois en moyenne pour près de 6 millions de foyers. Et aux offres indexées sur l'ensemble de 2026, la facture devrait dépasser donc 10% en celle de 2025, soit environ 120 €. Et l'émotion en Haute-Garonne à présent, où une institutrice du Fouga au sud de Toulouse a été menacée de décapitation par un père d'élèves. Le ministre de l'Éducation a porté plainte et a accordé la protection fonctionnelle à l'enseignante placée en arrêt de travail. Le ministre Édouard Giffray a dénoncé hier des faits d'une extrême gravité. Le père a été placé en garde à vue. Et enfin, côté culture, la tapisserie de Bayeux est exposée depuis hier au British Museum à Londres, une première depuis près de 1000 ans. Un succès immédiat, 100 000 billets vendus en moins de 24 heures. C'est la fin de cette édition. Passez une belle journée sur Radio Souvenir.
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grenier de Willy et bienvenue dans les années 80-90, synonyme des livres interactifs. Les adolescents s'emparent d'un genre littéraire jusqu'ici réservé aux adultes, l'heroic fantasy. Des ouvrages qui deviennent les lectures favorites des collégiens et des lycéens 20 ans après la mort d'un auteur, Tolkien. Les éditions Gallimard ont alors l'idée géniale de lancer en France un nouveau concept venu des États-Unis, le livre dont vous êtes le héros. Muni d'un dé, d'une feuille d'aventure, le jeune part à l'assaut de créatures fantastiques, livre des combats et navigue dans son ouvrage au gré de son habileté, de sa chance ou de son endurance. De nouveau, ce sont les garçons les premiers visés par ce type de livre, mais une catégorie de filles s'intéresse elles aussi à l'heroic fantasy, préférant les combats aux récits romantiques qui leur sont malheureusement encore proposés. Et dans la playlist de 1999, on écoute une chanson de Johnny Hallyday, Vivre pour le meilleur, initialement en single, puis sur le 42e album studio 100% de Johnny Hallyday, un des plus importants succès de l'artiste. Voici Vivre pour le meilleur.

On est très très seul quand on est chanteur. On est beaucoup plus seul que dans n'importe quel métier artistique. On vit en vase clos. Quand on est sur scène, on est seul, on donne la réplique à personne. On a nos musiciens derrière qui sont toujours les mêmes, heureusement. On a toujours même un impresario qui sera toujours le même si on a de la chance, n'est-ce pas? Parce que les changements sont durs dans ce métier. Et c'est pour ça, je tiens à le dire, que je suis parti très souvent dans ma vie en quittant ce métier, sans dire rien à personne, sans jamais faire d'adieu, mais en disant zut, j'en ai assez, c'est trop, j'étouffe, et il faut que je me repose un tout petit peu, et quitte à revenir un peu plus tard.

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2: Née le 11 décembre 1943 à La Haye, Anne van der Love étudie la philosophie à Paris et devient institutrice. Dès 1965, elle commence à composer et à interpréter des chansons dans le cabaret surnommé Chez Georges, à Saint-Germain-des-Prés. Le titre, Balade en novembre 1967, est récompensé du Grand Prix du disque.

Anne van der Love chante dans les usines en grève durant les événements de mai 1968. On la surnomme alors la Joan Baez française. Elle enregistre plusieurs chansons remarquées et remarquables, comme « Les petits cafés » et « La fontaine de Dijon ». À partir de 1972, elle s'installe en Bretagne et décide de s'autoproduire en ne chantant plus que dans les écoles, les prisons et les maisons de la culture. Atteinte d'un cancer, Anne van der Love s'éteint le 30 juin 2019 dans le Finistère.

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1: Madame, Monsieur, vous êtes invités à partir avec nous pour faire une odyssée dans le passé musical de la chanson francophone. Bienvenue à la chronique « À voyager dans le temps ». Voici Marlène Dietrich.
2: Marlène Dietrich, interprète née le 27 décembre 1901 sous le nom de Magdalena Dietrich Lotsch. Décédée en 1992 à Paris, Marlène Dietrich est un véritable mythe. Il n'a qu'à se promener sur Internet pour constater le nombre impressionnant de sites qui lui sont consacrés. Ravissante et élégante, elle ne s'est jamais effacée derrière le masque de sa beauté et de sa gloire pour donner libre cours à ses opinions qu'elle avait parfois tranchantes. Ce qui la rend particulière, c'est son incroyable force de caractère et son refus d'être considérée comme une star. Elle était Marlène Dietrich, comédienne et chanteuse. Pas plus, pas moins. Alors restez des nôtres, dans quelques minutes, vous aurez une visite guidée de la vie et de l'œuvre de Marlène Dietrich.

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0: C'est en 1933 que Marlène Dietrich s'ennuyait et qu'elle en disait la chanson « Je m'ennuie ». Marcel, une biographie, s'il vous plaît.
1: Marlène Dietrich. Dès 1918, elle part à Berlin pour étudier la musique. Et comme dans beaucoup de cas, de la musique au théâtre, il n'y a qu'un pas qu'elle franchit en 1922, où elle s'inscrit au Deutsche Theater et débute dans la foulée au cinéma en 1923. Son premier vrai succès sera « L'Ange bleu ». Sa façon sensuelle de jouer, de bouger et sa voix rauque lui assure le succès et le rôle très enviable de mythe. Les États-Unis lorgnent déjà Marlène et flairent la bonne affaire et les succès à venir. C'est la Paramount qui l'engage et elle enchaînera film sur film avec les bonheurs que l'on connaît. Lorsque la guerre éclate, Marlène se trouve aux États-Unis et refuse de rentrer en Allemagne. Les vues d'Hitler sur le monde ne reflètent pas ce qu'elle pense. Elle va même défier Hitler en participant aux campagnes anti-hitlériennes en faisant 500 spectacles pour les troupes américaines à l'étranger. À la Libération, toujours aux États-Unis, elle aide tous les musicals. Adulée en Europe et aux États-Unis, détestée en Allemagne pour avoir pris la citoyenneté américaine, elle ne vit pas sur les cendres du passé et continue de suivre la ligne qui la confirme au sommet de son art. Cependant, les temps changent et les mentalités aussi. Marlène refoulera pour la première fois le sol de l'Allemagne en 1960. 10 ans plus tôt, le gouvernement français lui avait décerné la Légion d'honneur pour ses implications durant les années de guerre, mais aussi pour l'ensemble de sa carrière.
0: Parlant de l'ensemble de sa carrière, Marlène Dietrich a la chanson fétiche la plus connue au monde. C'est sûrement Lili Marlène.

0: Et bien sûr, l'éternelle Lily Marlène, interprétée par nul autre que Marlène Dietrich. Subitement, elle mettra fin à sa carrière à la mort de son mari. Dès lors, Marlène Dietrich quitte les feux de la rampe et se mure dans un silence en s'enfermant dans un appartement de Paris, loin des médias et de la vie publique. Elle écrira sa mémoire et fera son dernier film en 1975. Elle s'éteint en 1992 à Paris. On retiendra d'elle la plus célèbre de ses chansons, Lily Marlène. Voilà, c'est ainsi que se résume la vie et l'œuvre de Marlène Dietrich.
1: C'était la chronique à voyager dans le temps. Nous espérons sincèrement que l'expédition vous a été très agréable. Recherche et rédaction des textes, Lionel Azambre. Lecture biographique, Marcel Perron. Recherche musicale, animation et réalisation, Marc Savoie. Production et mixage, CIAX 98,3 FM. Ici Julie Lupien. À bientôt!
2: Merci à Marc Savoie et son équipe de nous avoir présenté cet artiste. 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
2: Né le 26 octobre 1914 à Vevey, au bord du lac Léman, Albert Urfer apprend très jeune le piano, tout en s'intéressant à l'art choral. Lors de la Seconde Guerre mondiale, il est mobilisé dans l'armée suisse et dirige un petit orchestre militaire. Après un passage à Paris au milieu des années 50 afin de travailler l'art dramatique, il rentre au pays et devient en 1948 accompagnateur du célèbre chansonnier Jean Villard, dit Gilles, auteur des impérissables chansons intitulées « À l'enseigne de la fille sans cœur » et « Les trois cloches ». Le Vaudois interprète également lui-même plusieurs œuvres de Gilles, dont l'indémodable « Le bonheur ».
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1: Cette saine collaboration entre les deux artistes s'étale sur un quart de siècle. Albert Hurfer nous quitte le 29 octobre 1985 à Lausanne, 3 ans après son ami Gilles.
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1: Il est midi.
2: Bonjour, bonjour à tous. L'économie française décroche. L'INSEE a abaissé hier très nettement sa prévision de croissance pour 2026. 0,4% contre 0,7% attendu jusqu'ici. La France serait la seule grande économie avancée où l'activité ralentirait cette année. Après 0,9% de croissance en 2025, l'inflation qui a atteint 2,4% en août devrait remonter jusqu'à 2,9% d'ici la fin de l'année. Le taux de chômage va augmenter. Le pouvoir d'achat des ménages devrait reculer de 0,4% sur l'ensemble de l'année. L'Institut cite les vagues de chaleur, les coûts d'arrêt de la construction, le marché de travail dégradé puis la situation budgétaire. Et du côté de la santé, deux décrets durcissant le contrôle des arrêts maladie seront publiés dans les tout prochains jours, validés par le Conseil d'État. Ils ramèneront au 1er octobre la durée maximale d'indemnisation des arrêts de plus de 6 mois à 1 an, contre 3 aujourd'hui. Maladie chronique, le second texte sanctionnera financièrement ce que l'administration appelle le nomadisme médical. Selon la Sécurité sociale, 13 000 assurés ont obtenu en 2024 5 arrêts au prix de 5 médecins généralistes différents. Et sur le plan du pouvoir d'achat, mauvaise nouvelle pour les factures. La Commission de régulation de l'énergie a annoncé hier une nouvelle hausse de prix de référence du gaz, 6,3% au 1er octobre. Cela représente environ 5,28 € de plus par mois en moyenne pour près de 6 millions de foyers. Et aux offres indexées sur l'ensemble de 2026, la facture devrait dépasser donc 10% en celle de 2025, soit environ 120 €. Et l'émotion en Haute-Garonne à présent, où une institutrice du Fouga au sud de Toulouse a été menacée de décapitation par un père d'élève. Le ministre de l'Éducation a porté plainte et a accordé la protection fonctionnelle à l'enseignante placée en arrêt de travail. Le ministre Édouard Giffray a dénoncé hier des faits d'une extrême gravité. Le père a été placé en garde à vue. Et enfin, côté culture, la tapisserie de Bayeux est exposée depuis hier au British Museum à Londres, une première depuis près de 1000 ans. Un succès immédiat, 100 000 billets vendus en moins de 24 heures. C'est la fin de cette édition. Passez une belle journée sur Radio Souvenir.
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1: C'est un métier où il faut être lucide et ne pas avoir l'air d'être lucide. Voilà. C'est pour ça qu'on dit qu'on est des comédiens, qu'on est des cabots. Et bien sûr, nous sommes des cabots et des comédiens. Et c'est pas facile, vous savez. Quand j'écris de la musique, je travaille pas. Mais quand je suis en scène, je travaille. Parce que je suis devant un tour incroyable. Je fais tomber les pièces comme je peux, et puis je les ramasse, et puis pendant 2 heures, vous comprenez. C'est comme ça que ça se passe.

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1: Bonjour, aujourd'hui 11 septembre, 254e jour de l'année, nous fêtons les Adelphes et c'est aussi la journée mondiale de lutte contre le terrorisme. C'est le 11 septembre 1917 que naissait Ferdinand Marcos, le président des Philippines de 1966 à 1986. Il nous a quittés en septembre 1989. Quant au footballeur allemand Franz Beckenbauer, né à 11 septembre 1945, il nous a lui quittés en janvier 2024. Joyeux anniversaire à Brian De Palma, né le 11 septembre 1940, à Harry Connick Jr., né en 1967, et au coureur cycliste français Christophe Lemével, né le 11 septembre 1980. C'est aussi le 11 septembre 2001 que disparaissait Berry Berenson, l'actrice américaine, veuve d'Anthony Perkins, était à bord d'un des avions détournés vers le World Trade Center. Elle était née en avril 1948. En 2020, c'est Roger Carrel, comédien mais surtout prolifique et talentueux doubleur vocal français qui nous quitte. Il était né en août 1927. Le 11 septembre 1802, la France annexe le Piémont. En 1932, débute le premier championnat de football en France. En 1969, Jacques Mérine s'évade de la prison de Percé, mais est repris 10 heures après. En 2001, deux avions détournés par Al-Qaïda sont précipités contre les tours jumelles du World Trade Center à New York. Le bilan est de plus de 2700 morts ou disparus, auxquels il faut ajouter les 189 personnes tuées par un autre appareil qui s'écrase sur le Pentagone à Washington et les 44 victimes du quatrième avion que les passagers ont réussi à détourner de la cible des terroristes et qui s'est écrasé en Pennsylvanie. En 2020, dans l'état d'Oregon, plus de 500 000 personnes sont évacuées ou appelées à se préparer à une évacuation en raison des incendies records sur la côte ouest. Enfin, le 11 septembre 2025, l'ancien président brésilien Jair Bolsonaro est condamné à 27 ans de prison pour avoir fomenté un coup d'état. Le dicton du jour, en septembre, si 3 jours il tonne, c'est un nouveau bail pour l'automne. Demain, vous penserez à fêter les Apollinaires.

Ce qui est important, c'est l'instant. C'est la conversation entre le public et moi. C'est le moment de vérité. C'est ça, d'ailleurs, c'est une chose qu'on ne peut pas définir. C'est quand on entre en scène, quand j'arrive, vous savez, on s'isole, on s'enferme. Je m'absente tout à fait pour pouvoir mieux donner. C'est important, ça, c'est de donner. C'est une histoire d'amour entre le public et moi. Ah.

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2: Né le 12 novembre 1919 à Vincennes, Roland Gerbeau est issu d'une famille ouvrière. Ayant perdu son père très jeune, il travaille dès l'âge de 13 ans comme apprenti imprimeur, tout en chantant et en fréquentant les guinguettes des bords de Marne. Il sait qu'il veut devenir chanteur et parvient à se produire dans différents cabarets. Dans celui de la Place Blanche, il fait la rencontre déterminante d'un certain Charles Trenet. Ce dernier croit en lui et lui écrit l'indémodable « Douce France » en lui disant « Tu fais ce que tu veux avec ». Roland Gerbeau n'hésite donc pas une seconde à interpréter pour la première fois cette chanson qui fera le tour du monde.

De 1942 à 1944, le jeune débutant suit Charles Trenet dans une tournée qui l'emmène à travers toute la France. La mer, titre éminemment célèbre, est chanté également pour la première fois par Roland Gerbeau. C'était en juillet 44. Avec Charles, nous avions pris le train pour nous rendre à Perpignan. Et à la hauteur de Thau, Trenet s'est levé, a baissé la fenêtre du compartiment et a commencé à chantonner ce qui sera la mer.

Grâce au fou chantant, la carrière de Roland Gerbeau est sur les rails. Il chante par la suite dans le monde entier et rencontre les plus grands artistes de son temps, parmi lesquels Louis Armstrong, Duke Ellington et Joe Cocker. Il meurt le 28 décembre 2012.

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3: Il est 13h.
4: Bonjour, bonjour à tous. L'économie française décroche. L'INSEE a abaissé hier très nettement sa prévision de croissance pour 2026. 0,4% contre 0,7% attendu jusqu'ici. La France serait la seule grande économie avancée où l'activité ralentirait cette année. Après 0,9% de croissance en 2025, l'inflation qui a atteint 2,4% en août devrait remonter jusqu'à 2,9% d'ici la fin de l'année. Le taux de chômage va augmenter. Le pouvoir d'achat des ménages devrait reculer de 0,4% sur l'ensemble de l'année. L'Institut cite les vagues de chaleur, les coûts d'arrêt de la construction, le marché de travail dégradé et puis la situation budgétaire. Et du côté de la santé, deux décrets durcissant le contrôle des arrêts maladie seront publiés dans les tout prochains jours, validés par le Conseil d'État. Ils ramèneront au 1er octobre la durée maximale d'indemnisation des arrêts de plus de 6 mois à 1 an, contre 3 aujourd'hui. Hors maladie chronique, le second texte sanctionnera financièrement ce que l'administration appelle le nomadisme médical. Selon la Sécurité sociale, 13 000 assurés ont obtenu en 2024 5 arrêts au prix de 5 médecins généralistes différents. Et sur le plan du pouvoir d'achat, mauvaise nouvelle pour les factures. La Commission de régulation de l'énergie a annoncé hier une nouvelle hausse de prix de référence du gaz, 6,3% au 1er octobre. Cela représente environ 5,28 € de plus par mois en moyenne pour près de 6 millions de foyers. Et aux offres indexées sur l'ensemble de 2026, la facture devrait dépasser donc 10% en celle de 2025, soit environ 120 €. Et l'émotion en Haute-Garonne à présent, où une institutrice du Fouga au sud de Toulouse a été menacée de décapitation par un père d'élèves. Le ministre de l'Éducation a porté plainte et a accordé la protection fonctionnelle à l'enseignante placée en arrêt de travail. Le ministre Édouard Giffray a dénoncé hier des faits d'une extrême gravité. Le père a été placé en garde à vue. Et enfin, côté culture, la tapisserie de Bayeux est exposée depuis hier au British Museum à Londres, une première depuis près de 1000 ans. Un succès immédiat, 100 000 billets vendus en moins de 24 heures. C'est la fin de cette édition. Passez une belle journée sur Radio Souvenir.
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2: Bonjour à tous, aujourd'hui gros plan sur Sabine Azéma. Sabine Azéma, fille d'un avocat, rêve depuis toute petite d'être actrice. Enfant, elle monte des spectacles avec ses sœurs et des amis. Une fois bachelière, elle intègre le Conservatoire National de Paris. C'est au théâtre qu'elle débute en jouant la fille de Louis de Funès dans la valse de Toréador en 1974. Suite à cette prestation, les propositions affluent et après plusieurs pièces de théâtre, elle obtient son premier rôle au cinéma dans le film On aura tout vu de Georges Lautner en 1976. Après quelques apparitions dans des films, elle rencontre Alain Resnais qui lui confie un rôle dont la vie est un roman. C'est le début d'une longue collaboration, elle devient sa muse et participe à tous ses films. Les nombreux rôles qu'il va lui confier permettent à Sabine Azéma de révéler un talent à multiples facettes. Elle reçoit d'ailleurs le César de la meilleure actrice en 1987 avec son rôle dans Mélo. Elle tourne également avec d'autres réalisateurs et c'est Bertrand Tavernier qui va lui permettre de se faire connaître du grand public. Il lui confie un rôle dans Un dimanche à la campagne. Sa prestation talentueuse lui permet de remporter le premier César de meilleure actrice de sa carrière en 1985. Grâce à Étienne Châtillier, elle va tourner dans deux énormes succès populaires, Le Bonheur et dans Le Pré et Tanguy, deux films qui dépassent les 4 millions d'entrées. Actrice éclectique et talentueuse, elle peut aussi bien jouer dans des comédies que dans des policiers ou même des drames. En 2014, après 2 ans d'absence, elle est à l'affiche du dernier film d'Alain Resnais, Aimer, boire et chanter. Malheureusement, le cinéaste décède peu avant la sortie du film. Côté vie privée, Sabine Azéma épouse Michel Langlinet en 1973. Puis c'est la rencontre de sa vie avec Alain Resnais sur le tournage de La vie est un roman en 1983. Ils se marient en 1998 et ne se quittent plus jusqu'à la mort d'Alain Resnais le 1er mars 2014. On se retrouve très vite avec
3: d'autres... En mai 68, vous sortez votre premier succès, Alouette.
4: Ah oui, c'était... Je m'y attendais pas. D'ailleurs, on l'avait enregistré plusieurs mois auparavant. Et puis, il y a les événements de mai 68. Il y a un grand trouble politique. Il y a une révolution en France. Et à la fin de la révolution, ben, je me retrouve numéro 1 au hit-parade. Mais numéro 1, carrément, devant les Beatles. C'était sidérant. Je savais pas où j'étais.
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2: Né le 16 avril 1922 à Pézenas, dans le département de l'Hérault, Bobby Lapointe vit une enfance heureuse, dans laquelle il s'essaye à différents instruments de musique collectionnés par son père. Le petit Bobby, de son vrai nom Robert, aime également faire des canulars et rire de la vie. En 1943, il est envoyé au STO, service du travail obligatoire, pendant la guerre. Éternel insoumis, il fuit à deux reprises et se retrouve emprisonné. Cela ne l'empêche pas d'écrire des sketchs, des textes loufoques et de jouer avec les mots, mélangeant calembours et contrepétrie. Après des débuts peu remarqués sur la scène du cabaret Le Cheval d'Or, il interprète des chansons aux Trois Baudets. Le public commence à découvrir son talent. En 1960, il sort son premier disque regroupant les célèbres chansons intitulées « Aragon et Castille »,« Marcel », »,« Insomnie », »,« Le Poisson Fat » et « L'inévitable Framboise ». Elle...

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1: Par la suite, ce fantasque artiste ouvre une cave dans le quartier de la Huchette à Paris, mais cela n'est pas rentable et il doit rapidement abandonner son projet. Afin de gagner sa vie, il continue à composer des chansons, parmi lesquelles La Misanthrope, Le Papa du Papa et Takati Takité. À la pleine fleur de l'âge, Bobby Lapointe décède le 29 juin 1972, emporté par un cancer. Ce barbu à la tête rondouillarde nous manque encore aujourd'hui.
2: What time is it? Quelle heure est-il? 2h moins 2. Quelle heure est-il? What time is it? 2h02.

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1: Il est 14h.
2: Bonjour, bonjour à tous. L'économie française décroche. L'INSEE a abaissé hier très nettement sa prévision de croissance pour 2026. 0,4% contre 0,7% attendu jusqu'ici. La France serait la seule grande économie avancée où l'activité ralentirait cette année. Après 0,9% de croissance en 2025, l'inflation qui a atteint 2,4% en août devrait remonter jusqu'à 2,9% d'ici la fin de l'année. Le taux de chômage va augmenter. Le pouvoir d'achat des ménages devrait reculer de 0,4% sur l'ensemble de l'année. L'Institut cite les vagues de chaleur, les coûts d'arrêt de la construction, un marché de travail dégradé puis la situation budgétaire. Et du côté de la santé, deux décrets durcissant le contrôle des arrêts maladie seront publiés dans les tout prochains jours, validés par le Conseil d'État. Ils ramèneront au 1er octobre la durée maximale d'indemnisation des arrêts de plus de 6 mois à 1 an, contre 3 aujourd'hui. Maladie chronique. Le second texte sanctionnera financièrement ce que l'administration appelle le nomadisme médical. Selon la Sécurité sociale, 13 000 assurés ont obtenu en 2024 5 arrêts auprès de 5 médecins généralistes différents. Et sur le plan du pouvoir d'achat, mauvaise nouvelle pour les factures. La Commission de régulation de l'énergie a annoncé hier une nouvelle hausse de prix de référence du gaz, 6,3% au 1er octobre. Cela représente environ 5,28 € de plus par mois en moyenne pour près de 6 millions de foyers. Et aux offres indexées sur l'ensemble de 2026, la facture devrait dépasser donc 10% en celle de 2025, soit environ 120 €. Et l'émotion en Haute-Garonne à présent, où une institutrice du Fouga au sud de Toulouse a été menacée de décapitation par un père d'élève. Le ministre de l'Éducation a porté plainte et a accordé la protection fonctionnelle à l'enseignante placée en arrêt de travail. Le ministre Édouard Giffray a dénoncé hier des faits d'une extrême gravité. Le père a été placé en garde à vue. Et enfin, côté culture, la tapisserie de Bayeux est exposée depuis hier au British Museum à Londres, une première depuis près de 1000 ans. Un succès immédiat, 100 000 billets vendus en moins de 24 heures. C'est la fin de cette édition. Passez une belle journée sur Radio Radio.
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3: Né le 10 juin 1918 dans le 12e arrondissement de Paris, Patachou ouvre en 1948 un cabaret qu'elle surnomme Chez Patachou. Elle y fait débuter un certain Georges Brassens, qui interprète alors ses toutes premières chansons devant des spectateurs intrigués par les idées anticonformistes de ce jeune moustachu.
4: 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Ça va de soi.
3: D'autres artistes débutants ou confirmés se produisent chez cette traqueuse de talent, parmi lesquels Édith Piaf, Charles Aznavour, Hugo Frey et Maurice Fanon. Sur la demande insistante de Maurice Chevalier et grâce à sa voix sensuelle et vibrante, Patachou interprète un très grand nombre de chansons, surtout des reprises du début du siècle, comme « Mon homme » d'Arletty, À Saint-Lazare d'Aristide Bruand, Le Fiacre d'Yvette Guilbert, mais également des airs plus récents comme Bal petit bal, Plus bleu que tes yeux et Histoire de rose. On la surnomme alors Lady Patachou. Parallèlement, elle se produit également fréquemment à l'étranger, comme aux États-Unis, Québec et Hong Kong. Cette artiste mène également de front une belle carrière au cinéma et au théâtre. Elle nous quitte le 30 avril 2015 à Neuilly-sur-Seine.

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1: Bonjour à tous. Aujourd'hui, gros plan sur Sabine Azéma. Sabine Azéma, fille d'un avocat, rêve depuis toute petite d'être actrice. Enfant, elle monte des spectacles avec ses sœurs et des amis. Une fois bachelière, elle intègre le Conservatoire National de Paris. C'est au théâtre qu'elle débute en jouant la fille de Louis de Funès dans la valse de Toréador en 1974. Suite à cette prestation, les propositions affluent et après plusieurs pièces de théâtre, elle obtient son premier rôle au cinéma dans le film On aura tout vu de Georges Lautner en 1976. Après quelques apparitions dans des films, elle rencontre Alain Resnais qui lui confie un rôle dont la vie est un roman. C'est le début d'une longue collaboration, elle devient sa muse et participe à tous ses films. Les nombreux rôles qu'il va lui confier permettent à Sabine Azéma de révéler un talent à multiples facettes. Elle reçoit d'ailleurs le César de la meilleure actrice en 1987 avec son rôle dans Mélo. Elle tourne également avec d'autres réalisateur, et c'est Bertrand Tavernier qui va lui permettre de se faire connaître du grand public. Il lui confie un rôle dans Un dimanche à la campagne. Sa prestation talentueuse lui permet de remporter le premier César de meilleure actrice de sa carrière en 1985. Grâce à Étienne Châtillier, elle va tourner dans deux énormes succès populaires, Le bonheur et dans Le pré et Tanguy, deux films qui dépassent les 4 millions d'entrées. Actrice éclectique et talentueuse, elle peut aussi bien jouer dans des comédies que dans des policiers ou même des drames. En 2014, après 2 ans d'absence, elle est à l'affiche du dernier film d'Alain Resnais, Aimer, boire et chanter. Malheureusement, le cinéaste décède peu avant la sortie du film. Côté vie privée, Sabine Azéma épouse Michel Langlinet en 1973. Puis c'est la rencontre de sa vie avec Alain Resnais sur le tournage de La vie est un roman en 1983. Il se marie en 1998 et ne se quitte plus jusqu'à la mort d'Alain Resnais le 1er mars 2014. On se retrouve très vite avec d'autres enfants.
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3: Né le 9 octobre 1944 à Dax, dans le département des Landes, Sophie Hecquet débute sa carrière dans la chanson en accompagnant Johnny Hallyday dans ses tournées. En 1975, elle représente Monaco lors du concours de l'Eurovision et prend la 13e place grâce au titre « Une chanson, c'est une lettre ». D'autres tubes suivent, parmi lesquels « Reviens vite et oublie »,« T'es pas seul au monde », L'âge heureux et les jeux sont faits. Par la suite, Sophie Hecquet devient à la fois speakerine sur TMC et animatrice sur la radio RMC. Elle présente notamment le Carlotto avec Jean-Pierre Foucault avant de rejoindre RTL Télévision au début des années 80. En 1995-96, elle produit l'émission intitulée « Comme chez vous ». Atteinte d'anévrisme, elle disparaît à Paris le 28 octobre 2012.

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2: Né le 18 juillet 1932 à Paris, Jean-Claude Massoulier est à la fois comédien, animateur, poète et chanteur. On le retrouve au cinéma dans plusieurs films à partir de 1961, dont « Tout le monde il est beau, tout le monde il est gentil » de Jean-Yann et « Je suis timide mais je me soigne » de Pierre Richard. À la télévision, il anime l'émission populaire « L'homme qui n'en savait rien » et collabore également avec le célèbre homme de radio et animateur Pierre Bellemare. Du côté de la chanson, Jean-Claude Massoulier écrit des textes pour les frères Jacques, comme « Chanson sans calcium », pour Marcel Amon, « La Jaguar » et pour Jean Ferrat, « Maria ». Il interprète également lui-même ses propres œuvres, comme « Le twist agricole »,« C'est ça le rugby »,« La quille »,« Des pommes et des noix » et « Les petits vieux ». Il nous quitte le 3 septembre 2009 à Vannes.
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0: Eh bien, j'étais déjà à Bordeaux étudiant et je faisais en même temps l'Institut d'éducation physique et le conservatoire. Et en étant à la faculté de médecine, tous les jours quand même, j'allais au cours du soir au conservatoire. Et je faisais vraiment ça en dilettante, en pensant qu'un jour, ça me servirait comme métier. Comme je suis venu à l'école de massage à Paris, à ce moment-là, je jouais au Paris Université Club, des copains m'ont fait faire un radio-crochet. Je suis amusé à faire ce radio-crochet, poussé par mes amis, que j'ai gagné d'ailleurs, et qui m'a fait rencontrer Ray Ventura. Et je suis rentré dans l'orchestre Ray Ventura, en laissant mes clients de culture physique à Bordeaux, et même mes massages que j'ai repris, certains à Paris, comme des leçons. D'ailleurs, je me levais tous les matins à 6 heures pour aller voir mes clients, les masser. Je finissais très tard avec Ray Ventura, jusqu'au jour où j'ai laissé les massages, et j'ai continué à Ray Ventura sans m'arrêter.
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2: Né le 19 mai 1926 à Clermont-Ferrand, issu du milieu ouvrier, Fernand Reynaud quitte les études dès son certificat en poche et exerce plusieurs petits boulots comme projectionniste de cinéma et commis d'architecte. Très intéressé par le théâtre et contre l'avis de son père, il débarque à Paris en 1941 où il se produit dans des cabarets. Sa renommée s'amplifie brusquement au début des années 50 grâce à une rencontre déterminante avec Roger Pierre, Jean-Marc Thibault, Darry Cole et Raymond Devos. Les sketchs de Fernand Reynaud deviennent rapidement incontournables. Restons français, Le Douanier ou bien encore Le 22 à Asnières.
3: Bonjour madame, c'est bien à vous qu'il faut s'adresser pour téléphoner dans le bureau de poste. Qu'est-ce que vous voulez ? Je voudrais téléphoner. Je voudrais le 22 à Asnières. Oui, dis donc, il me faudrait là. Qu'est-ce que vous voulez, oulala ? Ah oui. Oui, le 22 à Asnières. Vous pensez que ça va être lent ? Vous ne pouvez pas savoir, forcément. Pourtant, Asnières, c'est pas tellement loin.
2: Ces expressions sont encore également dans toutes les mémoires, parmi lesquelles bourreau d'enfant, c'est étudié pour. C'est le plombier et allô tonton, pourquoi tu tousses ? Parallèlement au métier de la scène, cet humoriste enregistre plusieurs chansons comme Viens Poupoule, Évelan, passe-moi l'éponge, Les jolies colonies de vacances et Ohé un bon. En pleine gloire, adulé par le public, l'Auvergnat trouve la mort le 28 septembre 1973 en percutant avec sa voiture accidentellement le mur du cimetière de Chèques-sur-Morge dans le Puy-de-Dôme. Un pareil événement aurait pu sans conteste faire l'objet de l'un de ses sketchs.
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1: Il est 15h.
2: Bonjour, bonjour à tous. L'économie française décroche. L'INSEE a abaissé hier très nettement sa prévision de croissance pour 2026. 0,4% contre 0,7% attendu jusqu'ici. La France serait la seule grande économie avancée où l'activité ralentirait cette année. Après 0,9% de croissance en 2025, l'inflation qui a atteint 2,4% en août devrait remonter jusqu'à 2,9% d'ici la fin de l'année. Le taux de chômage va augmenter. Le pouvoir d'achat des ménages devrait reculer de 0,4% sur l'ensemble de l'année. L'Institut cite les vagues de chaleur, les coûts d'arrêt de la construction, le marché de travail dégradé puis la situation budgétaire. Et du côté de la santé, deux décrets durcissant le contrôle des arrêts maladie seront publiés dans les tout prochains jours, validés par le Conseil d'État. Ils ramèneront au 1er octobre la durée maximale d'indemnisation des arrêts de plus de 6 mois à 1 an, contre 3 aujourd'hui. Hors maladie chronique, le second texte sanctionnera financièrement ce que l'administration appelle le nomadisme médical. Selon la Sécurité sociale, 13 000 assurés ont obtenu en 2024 5 arrêts auprès de 5 médecins généralistes différents. Et sur le plan du pouvoir d'achat, mauvaise nouvelle pour les factures. La Commission de régulation de l'énergie a annoncé hier une nouvelle hausse de prix de référence du gaz, 6,3% au 1er octobre. Cela représente environ 5,28 € de plus par mois en moyenne pour près de 6 millions de foyers. Et aux offres indexées sur l'ensemble de 2026, la facture devrait dépasser donc 10% en celle de 2025, soit environ 120 €. Et l'émotion en Haute-Garonne à présent, où une institutrice du Fouga au sud de Toulouse a été menacée de décapitation par un père d'élève. Le ministre de l'Éducation a porté plainte et a accordé la protection fonctionnelle à l'enseignante placée en arrêt de travail. Le ministre Édouard Giffray a dénoncé hier des faits d'une extrême gravité. Le père a été placé en garde à vue. Et enfin, côté culture, la tapisserie de Bayeux est exposée depuis hier au British Museum à Londres, une première depuis près de 1000 ans. Un succès immédiat, 100 000 billets vendus en moins de 24 heures. C'est la fin de cette édition. Passez une belle journée sur Radio Radio.
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2: Né le 10 août 1916 à Tanger, au Maroc, Colette Mars rêve de devenir chanteuse. Elle se présente en 1939 à un concours de chant et remporte le premier prix.

Ses principaux succès musicaux demeurent Jimbo l'éléphant, Il allumait les réverbères, Tout Paris chante et la chanson qui nous suivait. Faite chevalier de la Légion d'honneur, cette dame de la vie artistique française, partageant son domicile entre Paris et Cran-sur-Cière, s'éteint le 15 mars 1995 à Sion, en Suisse, emportée par une cruelle maladie.

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2: Né le 1er mars 1883 à Paris, Dorville peut être considéré comme un chanteur comédien. En 1899, il débute pour la première fois sur scène en imitant principalement les comiques troupiers Dranem et Mayol. Il fait rire, car son style mélange une sorte de clown et un chanteur comique. De par sa gouaille mordante et son physique étonnant, on le surnomme l'homme otarie. Sa chanson la plus célèbre est « Ouin ouin ».
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2: Dorville remet également au goût du jour d'autres titres, comme « Cache ton piano »,« Elle s'était fait couper les cheveux »,« La foire d'Anières » et « C'est l'amour qui passe ». Parallèlement, il mène avec succès une carrière d'acteur, en jouant en 1930 dans « Les aventures du roi Pozzol » et en 1933 un rôle dans « Don Quichotte ». Il décède à Souillac le 10 août 1940.
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Si on veut faire ce genre de métier, et si ça arrive, il vous arrive que vous êtes doué pour le faire, on n'est pas obligé simplement d'être doué uniquement pour faire une chose.

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1: Il est 16h.
2: Bonjour, bonjour à tous. L'économie française décroche. L'INSEE a abaissé hier très nettement sa prévision de croissance pour 2026. 0,4% contre 0,7% attendu jusqu'ici. La France serait la seule grande économie avancée où l'activité ralentirait cette année. Après 0,9% de croissance en 2025, l'inflation qui a atteint 2,4% en août devrait remonter jusqu'à 2,9% d'ici la fin de l'année. Le taux de chômage va augmenter. Le pouvoir d'achat des ménages devrait reculer de 0,4% sur l'ensemble de l'année. L'Institut cite les vagues de chaleur, les coûts d'arrêt de la construction, le marché de travail dégradé et puis la situation budgétaire. Et du côté de la santé, deux décrets durcissant le contrôle des arrêts maladie seront publiés dans les tout prochains jours, validés par le Conseil d'État. Ils ramèneront au 1er octobre la durée maximale d'indemnisation des arrêts de plus de 6 mois à 1 an, contre 3 aujourd'hui. Hors maladie chronique, le second texte sanctionnera financièrement ce que l'administration appelle le nomadisme médical. Selon la Sécurité sociale, 13 000 assurés ont obtenu en 2024 5 arrêts auprès de 5 médecins généralistes différents. Et sur le plan du pouvoir d'achat, mauvaise nouvelle pour les factures. La Commission de régulation de l'énergie a annoncé hier une nouvelle hausse de prix de référence du gaz, 6,3% au 1er octobre. Cela représente environ 5,28 € de plus par mois en moyenne pour près de 6 millions de foyers. Et aux offres indexées sur l'ensemble de 2026, la facture devrait dépasser donc 10% en celle de 2025, soit environ 120 €. Et l'émotion en Haute-Garonne à présent, où une institutrice du Fouga au sud de Toulouse a été menacée de décapitation par un père d'élève. Le ministre de l'Éducation a porté plainte et a accordé la protection fonctionnelle à l'enseignante placée en arrêt de travail. Le ministre Édouard Giffray a dénoncé hier des faits d'une extrême gravité. Le père a été placé en garde à vue. Et enfin, côté culture, la tapisserie de Bayeux est exposée depuis hier au British Museum à Londres, une première depuis près de 1000 ans. Un succès immédiat, 100 000 billets vendus en moins de 24 heures. C'est la fin de cette édition. Passez une belle journée sur Radio Souvenir.
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Dans le grenier de Willy et bienvenue dans les années 80-90, synonyme des livres interactifs. Les adolescents s'emparent d'un genre littéraire jusqu'ici réservé aux adultes, l'heroic fantasy. Des ouvrages qui deviennent les lectures favorites des collégiens et des lycéens 20 ans après la mort d'un auteur Tolkien. Les éditions Gallimard ont alors l'idée géniale de lancer en France un nouveau concept venu des États-Unis, le livre dont vous êtes le héros. Muni d'un dé, d'une feuille d'aventure, le jeune part à l'assaut de créatures fantastiques, livre des combats et navigue dans son ouvrage au gré de son habileté, de sa chance ou de son endurance. De nouveau, ce sont les garçons les premiers visés par ce type de livre, mais une catégorie de filles s'intéresse elles aussi à l'heroic fantasy, préférant les combats aux récits romantiques qui leur sont malheureusement encore proposés. Et dans la playlist de 1999, on écoute une chanson de Johnny Hallyday, « Vivre pour le meilleur », initialement en single, puis sur le 42e album studio 100% de Johnny Hallyday, un des plus importants succès de l'artiste. Voici « Vivre pour le meilleur ».

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3: Né le 5 août 1936 à Boulogne-Billancourt, Frédéric Button écrit et interprète ses premières chansons au début des années 60. Parmi ses 45 tours, mentionnons « Attention à la grosse boule qui descend l'escalier »,« T'es mon poisson chat »,« Les allumettes » ou bien encore « Le voyage abandonné ». Parallèlement à ses propres interprétations, il crée de nombreux succès pour différents artistes de la variété française, comme notamment La Grande Zoa pour Régine, Qui vous a dit Madame pour Philippe Clay, Comé Comédie et Mon Café Russe pour Betty Mars, 12 oiseaux de jeunesse pour Juliette Gréco, ou bien encore Les hommes sont des poupées pour Alice Sapritch. Ce talentueux compositeur et parolier, ami de Françoise Sagan, nous quitte à Paris le 27 juin 2008.

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0: bien, j'étais déjà à Bordeaux étudiant et je faisais en même temps l'Institut d'éducation physique et le conservatoire. Et en étant à la faculté de médecine, tous les jours quand même j'allais au cours du soir au conservatoire. Et je faisais vraiment ça en dilettante, en pensant qu'un jour ça me servirait comme métier. Comme je suis venu à l'école de massage à Paris, à ce moment-là je jouais au Paris Université Club, des copains m'ont fait faire un radio-crochet. Je suis amusé à faire ce radio-crochet, poussé par mes amis, que j'ai gagné d'ailleurs et qui m'a fait rencontrer Ray Ventura. Et je suis rentré dans l'orchestre Ray Ventura en laissant mes clients de culture physique à Bordeaux et même mes massages que j'ai repris certains à Paris comme des leçons. D'ailleurs, je me levais tous les matins à 6 heures pour aller voir mes clients, les masser. Je finissais très tard avec Ray Ventura jusqu'au jour où j'ai laissé les massages et j'ai continué à Ray Ventura sans m'arrêter.
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1: Il est 17h.
2: Bonjour, bonjour à tous. L'économie française décroche. L'INSEE a abaissé hier très nettement sa prévision de croissance pour 2026. 0,4% contre 0,7% attendu jusqu'ici. La France serait la seule grande économie avancée où l'activité ralentirait cette année. Après 0,9% de croissance en 2025, l'inflation qui a atteint 2,4% en août devrait remonter jusqu'à 2,9% d'ici la fin de l'année. Le taux de chômage va augmenter. Le pouvoir d'achat des ménages devrait reculer de 0,4% sur l'ensemble de l'année. L'Institut cite les vagues de chaleur, les coûts d'arrêt de la construction, le marché de travail dégradé puis la situation budgétaire. Et du côté de la santé, deux décrets durcissant le contrôle des arrêts maladie seront publiés dans les tout prochains jours, validés par le Conseil d'État. Ils ramèneront au 1er octobre la durée maximale d'indemnisation des arrêts de plus de 6 mois à 1 an, contre 3 aujourd'hui. Or, maladie chronique, le second texte sanctionnera financièrement ce que l'administration appelle le nomadisme médical. Selon la Sécurité sociale, 13 000 assurés ont obtenu en 2024 5 arrêts auprès de 5 médecins généralistes différents. Et sur le plan du pouvoir d'achat, mauvaise nouvelle pour les factures. La Commission de régulation de l'énergie a annoncé hier une nouvelle hausse de prix de référence du gaz, 6,3% au 1er octobre. Cela représente environ 5,28 € de plus par mois en moyenne pour près de 6 millions de foyers. Et aux offres indexées sur l'ensemble de 2026, la facture devrait dépasser donc 10% en celle de 2025, soit environ 120 €. Et l'émotion en Haute-Garonne à présent, où une institutrice du Fouga au sud de Toulouse a été menacée de décapitation par un père d'élève. Le ministre de l'Éducation a porté plainte et a accordé la protection fonctionnelle à l'enseignante placée en arrêt de travail. Le ministre Édouard Geffray a dénoncé hier des faits d'une extrême gravité. Le père a été placé en garde à vue. Et enfin, côté culture, la tapisserie de Bayeux est exposée depuis hier au British Museum à Londres, une première depuis près de 1000 ans. Un succès immédiat, 100 000 billets vendus en moins de 24 heures. C'est la fin de cette édition. Passez une belle journée sur Radio Souvenir.
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1: Et en ce vendredi 11 septembre, bonne fête aux Adelphes, les Béliers, évitez les décisions impulsives et les paroles définitives.
2: Taureau, vos compétences ne seront pas appréciées à leur juste valeur.
3: Gémeaux, votre tonus sera excellent.
4: Les cancers, les critiques à votre encontre ne vous atteindront pas.
5: Les lions, ne vous emballez pas.
6: Les vierges, prenez le temps d'analyser ce qui se présente à vous.
7: Balance, vous maintiendrez le cap que vous vous êtes fixé.
8: Les scorpions, vous avez le vent en poupe.
9: Les sagittaires, l'équilibre de votre budget sera stable.
10: Les capricornes, une surprise, agréable ou non, demandera patience, recul et maîtrise émotionnelle pour préserver l'équilibre affectif.
11: Les verseaux, vous ferez preuve d'une rigueur sans faille.
12: Enfin, les poissons, n'envoyez pas tout promener sur un coup de tête.
13: Bonne journée et à demain.
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0: Gros plan, année par année, sur les années 60. Revivons tous ces instants si particuliers qui ont marqué ces 10 ans.
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0: 10 ans d'insouciance, d'utopie, d'espoir et de choc.
4: Vive le Québec libre!
0: Le style yéyé montre ses limites. Cette année, les grèves se poursuivent chez Peugeot. Mais on est surpris d'apprendre que des milliers de Français sont devenus propriétaires. Ils vont donc dépenser pour se meubler. Les créateurs de meubles sont à la fête. L'un des necks plus ultra, c'est la chaise boule ou globe qui fait sensation. La déco laisse peu à peu la place au design. Tout va donc très bien dans cette France qui gagne et qui avance. La langue française primée à l'étranger avec ses chansons est de plus en plus menacée en France par l'anglais. Un paradoxe. Quelques exemples qui valorisent la langue de Voltaire en chansons de qualité. Avec Charles Aznavour, Barbara, Claude Nougaro, Béco qui rend hommage à Cocteau décédé en 1963. On écoute Quand il est mort le poète, Sing Sing, Göttingen et Le Temps. N'oublions pas Nana Mouskouri, adorée par les adultes, qui chante l'enfant au tambour.

Pour un comédien deux fois plus âgé que les yéyés, il est risqué de se lancer dans la chanson. On assiste pourtant cette année au premier pas timide de Serge Reggiani qui interprète Boris Vian. Mais le public ne le suit pas. Surnommé l'Italien, Reggiani, paralysé par le trac, n'assure pas sur scène. Sa carrière de chanteur semble compromise. Il ne faut pas être paralysé pour se risquer à monter sur cet objet roulant non identifié qu'on voit de plus en plus sur les places, trottoirs et esplanades. Des planches à roulettes un peu casse-gueule appelées skateboard font découvrir aux jeunes les gamelles à répétition. Parents et docteurs estiment que c'est trop dangereux. La production des skates est arrêtée et son utilisation interdite. Les kids sont déçus. La recherche française, en revanche, ne sera pas déçue. Les scientifiques Jacques Monod, François Jacob et André Wolff reçoivent le prix Nobel de médecine. Cocorico. Avec sa voix claire et ses jolies mélodies, Jean Ferrat, le poète engagé, moustache conquérante, tente de nous faire adhérer en chanson à ses combats pour les causes qu'il défend. Jean Ferrat réconcilie la chanson et la poésie. Les yéyés ont de quoi s'inquiéter. Trois titres majeurs, avec le cuirassé Potemkin au parfum de révolte, avec un poème d'Aragon au parfum d'amour, et avec un hurrah pour couronner le

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La guerre d'Algérie est terminée depuis 3 ans, mais l'instabilité y règne toujours. Un putsch militaire renverse le président Ben Bella, qui retourne en prison. Ouari Boumediene prend sa place. La Deuxième Guerre mondiale est finie depuis 20 ans. Pourtant, une rumeur persiste. Hitler serait peut-être vivant. L'Afrique et l'Amérique du Sud sont aussi terres de conflits. En Rhodésie, la minorité blanche déclare son indépendance. Le premier ministre, Ian Smith, donne aux Blancs le contrôle total du gouvernement. Des violences entre les communautés noires et blanches font plus de 15 000 morts. Au Congo, le général Mobutu, soutenu par les pays occidentaux, s'empare du pouvoir et élimine le président en place. À Saint-Domingue, la guerre civile fait rage. Le président américain Johnson envoie 30 000 marines. À la télé, les Français suivent en direct la guerre du Vietnam comme un feuilleton sans fin. Des bombardements sur des villages frontaliers du Cambodge amènent le roi cambodgien Norodom Sihanouk à rompre toute relation avec les États-Unis. Du côté de Da Nang, les Jials fatigués s'abreuvent de chansons pop. Les McCoys de l'Indiana, diffusés par les radios, font le plaisir des Marines.

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2: Né le 8 juin 1917 à Saint-Benoît-du-Lac, au Québec, Jacques Labrecque étudie très jeune l'art vocal. Il devient ténor et interprète en 1934 des chansons sur Radio-Canada. Rapidement, il enregistre de nombreuses œuvres afin de populariser le répertoire canadien de langue française. Ses plus grands succès demeurent « Isabeau s'y promène »,« Quand j'étais chez mon père », »,« Mon merle » ou bien encore « V'là le bon vent ». Dans le courant des années 50, il se produit dans plusieurs pays européens, interprétant avec fierté les refrains folkloriques de son Québec natal. À la fin de sa vie, Jacques Labrecque devient producteur d'albums et dirige les éditions et disques Patrimoine. Il meurt à Longueuil le 18 mars 1995.
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1: Il est 18h.
2: Bonjour, bonjour à tous. L'économie française décroche. Le ministre de l'économie a présenté ce vendredi un scénario nettement dégradé. La prévision de croissance pour 2026 est abaissée à 0,5% contre 0,7% attendu jusqu'ici. C'est la troisième révision à la baisse de l'année. L'INSEE est encore plus pessimiste avec 0,4%. Les conséquences directes dans le portefeuille des Français, la flambée des carburants, le gazole a franchi la barre de 2,30€ le litre du jamais vu depuis le mois d'avril, 7 centimes de plus en une semaine, 14 en un mois, un plein de 50 litres revient désormais à 115€ contre 80 au 1er janvier, soit près de 44% de hausse en 9 mois sur fond de tension au Moyen-Orient. Et puis la colère monte, Fabien Roussel appelle les Français à se mobiliser sur les ronds-points comme en 2018, le secrétaire générale de la CGT, Sophie Binet, elle réclame une hausse des salaires et un blocage des prix à la pompe. Puis un retour sur la sécheresse, les effets sont-ils dans la durée? 64 000 personnes sont encore privées d'eau au robinet dans l'Hexagone. La récolte des pommes s'annonce historiquement basse, un recul de 30% par rapport à 2025. Bercy publie une étude glaçante sans adaptation. Le changement climatique pourrait imputer le PIB français de 3,6% d'ici 2050. Un parent d'élève a été condamné à 6 mois de prison ferme pour avoir menacé de décapitation une enseignante qui avait puni son fils en classe. Un syndicat affirme avoir lancé plusieurs alertes au rectorat sur la situation de cet établissement et les fédérations de parents d'élèves réclament un durcissement de la loi. Du côté du narcotrafic, saisie spectaculaire au port de Dunkerque, près de 3,9 tonnes de cocaïne, soit 225 millions d'euros dissimulés dans 167 ballots au milieu des déchets plastiques. Le conteneur arrivé du Ghana et devait repartir vers Anvers. Et enfin, côté culture, Paris vibre au rythme de Céline Dion avant son retour sur scène dans la capitale. Un double karaoké géant et gratuit est organisé aujourd'hui. C'est la fin de cette édition. Passez une belle fin de journée sur votre...
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0: De toute façon, moi je vous dis, je suis un éternel débutant, donc je me remets en question en permanence. Alors je sais que ça va paraître un peu prétentieux, mais il faut toujours que je m'étonne moi-même, tout en étonnant les gens qui ont eu le talent de me donner d'aussi belles chansons, que ça soit Jean Foc, Le Baron, Joseph Danvers, etc. Moi, quand ces gens-là me disent « Ah, sur ma chanson, tu m'as filé les poils », j'ai gagné mon pari, quoi, en espérant après de filer les poils au public, parce que c'est quand même le public qui me fait vivre depuis longtemps.
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1: Bonjour à tous, dans l'actualité musicale du jour, on parle de Michael Jackson. L'album culte de Definitive Collection arrive en vinyle. Pour fêter les 68 ans de la naissance du roi de la pop, la mythique compilation Definitive Collection s'offre une toute première édition vinyle. Sortie il y a quelques jours, du phénomène Jackson 5 à ses premiers succès solo, ce disque s'annonce déjà comme un indispensable pour les collectionneurs. En tous les cas, les passionnés de 33 tours auront de quoi se réjouir. La toute première édition en vinyle de la compilation Definitive Collection vient de voir le jour. Initialement sorti en 2009, cet album réunissant 14 tubes de la période Motown sera mis en vente dans quelques heures. Ce vinyle réunira les titres phares qui ont propulsé le jeune Michael Jackson au rang de star international. L'album s'articule autour de deux faces bien distinctes. La face A qui comprendra les hits des Jackson 5, une série historique qui a fait des Jackson 5 le premier groupe à placer ses quatre premiers singles au sommet. La face B dévoilera quant à elle les débuts en solo du chanteur, avec notamment Rockin' Robin ou encore My Summer Love. Tout ça à découvrir dès à présent. Outre un son entièrement remasterisé pour préserver la chaleur des bandes originales, le vinyle s'accompagne d'un livret exclusif comprenant un essai signé par l'auteur David Ritz, des annotations détaillées sur chaque piste et des photographies rares issues des archives de Michael Jackson. On se retrouve très vite avec d'autres actualités musicales.

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2: Né le 3 juin 1954 à Lestre, dans le département de la Manche, Alain Leprest s'intéresse très jeune au music hall, où il découvre Léo Ferré et Georges Brassens. Pendant l'adolescence, il écrit ses premières chansons et fait la connaissance du chanteur à texte Henri Tachant, qui l'encourage à persévérer dans sa passion. Après une longue traversée du désert, il parvient en 1982 à se produire dans divers cabarets parisiens et ainsi à gagner quelques sous. 3 ans plus tard, Alain Leprest réussit enfin à se faire connaître d'un plus large public grâce à un passage remarqué au Festival du Printemps de Bourges. En 1986, il enregistre un premier album intitulé « Mec », tout en écrivant des chansons pour de nombreux artistes, parmi lesquels Juliette Gréco, Romain Didier et Isabelle Aubray. Parallèlement, il interprète ses propres œuvres, comme « J'ai peur », Ton cul est rond, La Java Sarava, Chien d'ivrogne et Donne-moi de mes nouvelles. En 1993, ce génial parolier remporte le grand prix de l'Académie Charles Cros grâce à l'album surnommé Voce a mano, puis en 2009, le grand prix des poètes de la SACEM. Cet artiste communiste surdoué, imprégné d'idées antimilitaristes et révolutionnaires, n'aura malheureusement jamais connu une réelle médiatisation. Atteint d'un cancer usé par l'existence, il décide finalement à mettre fin à ses jours le 15 août 2011 à Entraigues-sur-Volanne.
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1: Il est 19h.
2: Bonjour, bonjour à tous. L'économie française décroche. Le ministre de l'économie a présenté ce vendredi un scénario nettement dégradé. La prévision de croissance pour 2026 est abaissée à 0,5% contre 0,7% attendu jusqu'ici. C'est la troisième révision à la baisse de l'année. L'INSEE est encore plus pessimiste avec 0,4%. Et conséquence directe dans le portefeuille des Français, la flambée des carburants. Le gazole a franchi la barre de 2,30€ le litre, du jamais vu depuis le mois d'avril. 7 centimes de plus en une semaine, 14 en un mois. Un plein de 50 litres revient désormais à 115€ contre 80 au 1er janvier, soit près de 44% de hausse en 9 mois sur fond de tension au Moyen-Orient. Et puis la colère monte. Fabien Roussel appelle les Français à se mobiliser sur les ronds-points comme en 2018. Le secrétaire générale de la CGT, Sophie Binet, elle réclame une hausse des salaires et un blocage des prix à la pompe. Puis un retour sur la sécheresse, les effets sauvent-elles dans la durée? 64 000 personnes sont encore privées d'eau au robinet dans l'Hexagone. La récolte des pommes s'annonce historiquement basse, un recul de 30% par rapport à 2025. Bercy publie une étude glaçante sans adaptation. Le changement climatique pourrait amputer le PIB français de 3,6% d'ici 2050. Un parent d'élève a été condamné à 6 mois de prison ferme pour avoir menacé de décapitation une enseignante qui avait puni son fils en classe. Un syndicat affirme avoir lancé plusieurs alertes au rectorat sur la situation de cet établissement et les fédérations de parents d'élèves réclament un durcissement de la loi. Du côté du narcotrafic, saisie spectaculaire au port de Dunkerque, près de 3,9 tonnes de cocaïne, soit 225 millions d'euros dissimulés dans 167 ballots au milieu des déchets plastiques. Le conteneur arrivé du Ghana et devait repartir vers Anvers. Et enfin, côté culture, Paris vibre au rythme de Céline Dion avant son retour sur scène dans la capitale. Un double karaoké géant et gratuit est organisé aujourd'hui. C'est la fin de cette édition. Passez une belle fin de journée sur votre...
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C'est un métier extrêmement délicat qu'être auteur, compositeur, interprète. Et moi, j'avais de l'expérience pour rien. Et puis, tout d'un coup, il fallait que je sois auteur, compositeur. Et je n'imaginais pas que j'aurais du succès. Et quand ça s'est arrivé, je n'y croyais pas non plus.

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1: Bonjour à tous. Aujourd'hui, gros plan sur Sabine Azéma. Sabine Azéma, fille d'un avocat, rêve depuis toute petite d'être actrice. Enfant, elle monte des spectacles avec ses sœurs et des amis. Une fois bachelière, elle intègre le Conservatoire National de Paris. C'est au théâtre qu'elle débute en jouant la fille de Louis de Funès dans la valse de Toréador en 1974. Suite à cette prestation, les propositions affluent et après plusieurs pièces de théâtre, elle obtient son premier rôle au cinéma dans le film On aura tout vu de Georges Lautner en 1976. Après quelques apparitions dans des films, elle rencontre Alain Resnais qui lui confie un rôle dont la vie est un roman. C'est le début d'une longue collaboration, elle devient sa muse et participe à tous ses films. Les nombreux rôles qu'il va lui confier permettent à Sabine Azéma de révéler un talent à multiples facettes. Elle reçoit d'ailleurs le César de la meilleure actrice en 1987 avec son rôle dans Mélo. Elle tourne également avec d'autres réalisateurs et c'est Bertrand Tavernier qui va lui permettre de se faire connaître du grand public. Il lui confie un rôle dans Un dimanche à la campagne. Sa prestation talentueuse lui permet de remporter le premier César de meilleure actrice de sa carrière en 1985. Grâce à Étienne Châtillier, elle va tourner dans deux énormes succès populaires, Le Bonheur et dans Le Pré et Tanguy, deux films qui dépassent les 4 millions d'entrées. Actrice éclectique et talentueuse, elle peut aussi bien jouer dans des comédies que dans des policiers ou même des drames. En 2014, après 2 ans d'absence, elle est à l'affiche du dernier film d'Alain Resnais, Aimer, boire et chanter. Malheureusement, le cinéaste décède peu avant la sortie du film. Côté vie privée, Sabine Azéma épouse Michel Langlinet en 1973. Puis c'est la rencontre de sa vie avec Alain Resnais sur le tournage de La vie est un roman en 1983. Il se marie en 1998 et ne se quitte plus jusqu'à la mort d'Alain Resnais le 1er mars 2014. On se retrouve très vite avec d'autres.
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4: Né le 2 avril 1939 à Brest, Serge Kerval entreprend des études de musique classique avant de bifurquer vers la chanson grâce à Jacques Douai. Ses interprétations font la joie du public au cours des années 50 et 60. En 1966, le Breton reçoit le Grand Prix de l'Académie du Disque et poursuit sa carrière en interprétant les grands noms de la chanson francophone comme Félix Leclerc, Charles Trenet, Georges Brassens et Georges Moustaki. Son répertoire se résume par l'enregistrement d'une trentaine de 33 tours et d'une dizaine de CD, principalement tournés vers la chanson traditionnelle. Cet écorché vif enregistre l'album « Chanson Révolution ou l'esprit de 1789 » et déclare « J'irai chercher dans la tradition populaire les grandes chansons qui ont donné naissance à l'esprit 89 pour aller chercher la continuité de cet esprit jusque dans les fameux « Liberté, Égalité, Fraternité ». Malheureusement, en raison de l'évolution rapide de la chanson, Serge Kerval ne parvient plus à imposer son style. Désabusé, il finit par se suicider dans sa maison de Nantes le 4 juin 1998.

0: Ils viennent effectivement du cinéma ou du théâtre et n'étaient pas destinés à chanter. Et pourtant, ils ont poussé la chansonnette.
1: Va me chercher un miroir. Un grand ? Peu importe que je puisse te poser sur la table.
2: Celui qui me sert pour me raser ?
1: Mais si tu veux, non. Ça vient, oui ?
2: Un miroir grossissant. Ça vous gêne pas?
3: Au contraire.
1: Alors là, il manque deux mots au moins. Je veux te voir trop court. Je dois te voir trop court aussi.
2: J'ai besoin de te voir.
1: Bravo, c'est ça, lui. J'ai besoin de te voir. Heure. Alors là, l'heure d'un rendez-vous, on la saura jamais. Peu importe. Inhabité. Ça. On le distingue très bien, inhabité.
2: Je suis bête, la maison inhabitée.
1: Le rendez-vous devait avoir lieu dans la maison inhabitée.
2: Pourquoi Michou lui avait donné rendez-vous?
1: Pas Michou, Emma, regarde. La signature, c'est presque lisible. Les deux M là, Emma.
2: Ah ouais. Mais alors pourquoi elle a écrit la lettre dans cette chambre?
1: C'est Michou qui la lui a dictée. Et je peux même te dire quand. La veille du jour où Mostaghen a été blessé. Je dirais même que c'est assez grave pour lui.
2: On a encore tiré, dit. Sur qui maintenant ?
0: Né en 1921 et disparu en 2001, l'acteur Jean Richard a tenu le rôle de Maigret. Il chante en compagnie d'enfants en 1983, Dis-moi Jean Richard.
4: La légende dit qu'un jour de fête, pour le mariage d'une princesse, je crois, un clown maladroit jonglait avec des jolies petites balles. Et l'une d'elles, toute blanche et brillante, monta si haut dans le ciel qu'elle ne retomba jamais. La petite balle était devenue étoile. L'étoile du cirque.
5: Et dis-moi aussi, j'ai vu 1, 2, 3 cirques. Pourquoi la piste est toujours ronde?
4: Ah, tu vois, mon petit, les animaux adorent faire la ronde, comme tous les enfants. Et puis, il faut que le dresseur, au milieu de la piste, puisse les toucher du bout de son fouet.
5: Le fouet, j'aime pas ça. C'est comme un grand martinet.
4: Oh non, pas tout à fait. Le fouet, c'est juste pour effleurer le cheval, par exemple, comme une caresse. C'est un signal, un petit clin d'œil que le cheval comprend.

0: Quand je rentrais dans la cage aux lions, vous savez qui avait le plus peur ?
1: Toi ?
0: Oui, mais les lions aussi, parce qu'on ne se connaissait pas. Il faut du temps et de la patience pour apprendre à se connaître comme toi et moi. Si le tigre marche sur une corde, si le singe joue de la musique, et si l'éléphant danse, c'est parce qu'ils aiment bien leur dresseur. D'ailleurs, pour devenir plus vite copain, on a un truc magique.
2: Qu'est-ce que c'est ?
0: Le sucre.
1: Les clowns, les clowns !
0: Ah, les clowns. Bah, ils sont deux. Il y a le clown blanc, avec un beau costume plein de paillettes multicolores, et qui sait tout. Et puis il y a l'Auguste. L'Auguste avec ses grandes chaussures, trop grandes, et son gros nez rouge. Et lui, il fait toujours des bêtises. Lequel préfères-tu ?
2: Moi, j'aime bien l'Auguste. Il me fait rire. Mais il est malheureux, parce qu'on le bat toujours. C'est pas juste.
0: On le bat pas vraiment, c'est une farce.
3: Une farce ? Je connais, ça se mange.
0: Ah, formidable ! Tu viens de parler comme un clown sans le savoir.

Moi, j'ai des opérettes que j'ai jouées pendant 6 mois, 8 mois. Et bien, le dernier jour, je trouve encore un truc. C'est extraordinaire parce que je suis toujours à l'affût. Même avec mes camarades, je disais, mais pourquoi tu dis cette phrase qui devrait marcher et qui ne marche pas? Je sortais de scène, je les regardais, je dis, mais ça devrait marcher, ça. Alors, je les attendais à la sortie, vite fait, en temps d'aller me changer. Je dis, si demain, tu le dis à l'envers, tu mets le verbe avant, ça va peut-être marcher. Et j'arrivais à faire marcher un truc et j'étais contente. Alors que ça ne me touchait pas personnellement, je veux dire. Mais c'est ça, c'est la recherche.

Une émission de Serge Pruhal. Balade en chanson à travers les années 60 et 70. Sixième et dernier épisode de 1977, marqué par cette musique qui se décline à l'infini. Le disco qui sonne aussi l'air de la fringue, des paillettes et des matières synthétiques aux couleurs vives. Micro-short pour les dames, pantalon moulant pattes d'éléphant extra large pour les messieurs, boots à semelles compensées et pour les purs fans, la coupe afro-disco. Sur les pistes de danse, la guerre fait rage. Qui se fera le plus remarquer? Qui brillera le mieux? De mille feux. Le disco est aussi bien féminin que masculin, homosexuel qu'hétérosexuel. Il est donc asexué, androgyne, unisexe et surtout sensuel. Tout est résumé. Deux femmes espagnoles, Baccara, se désolent de n'être que femme. Sorry, I am a lady.

pour échapper à la routine du quotidien, à la récession qui rend morose, le jeune travailleur, l'étudiant, l'employé de banque, le jeune cadre connaît un endroit pour revivre, s'amuser, retrouver ses amis et être vu. La discothèque qui donne la fièvre du samedi soir avec ce disco qui rend beau, qui rend important et qui nous fait oublier les tracas de la vie. Mais à côté de cette vitrine, en pleine fièvre du samedi soir, dépeinte dans le film référence, sorti cette année, Saturday Night Fever. Une résistance au disco envahissant prend forme. Une partie du dernier épisode de 1977 est consacrée en partie à tous ces à côté. Le rock n'est pas mort. Quoi qu'il se passe, il renaît même de ses cendres. Si la manière de l'exprimer varie selon les désirs du moment. Body.

grande année pour le groupe Queen, l'album News of the World, d'où est extrait, entre autres, We Will Rock You arrose le monde. Le rock made in 70s trouve sa place en pleine vague disco. Dans la foulée, d'autres groupes de rock entrent dans les hit parades de 1977, avec d'abord Ram Jam, Black Betty. Oh!

Un groupe français qui avait débuté l'an dernier dans la confidentialité continue à faire ses concerts. Les jeunes raffolent de plus en plus de ce groupe qui vend ses disques à la sortie de leurs concerts. Le système D, ça marche, c'est l'engouement. Le groupe Téléphone devient un phénomène de société. Nous sommes en 1977.

Notre groupe français qui a commencé sa carrière au début de la décennie démarre cette année une tournée à travers toute la France. Le groupe Ange, que l'on ne voit jamais à la télé, a pourtant son propre public de fidèles. L'Ange Tour 77 s'annonce grandiose pour ce groupe atypique de rock progressif qui s'inspire de textes médiévaux fantastiques. Au Palais des Sports de Lyon, il y a plus de 10 000 personnes. Ange enregistre un double album en public pour donner corps à l'événement.

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1: Depuis l'an dernier, un mouvement social et musical, encore confiné à certains clubs underground d'Angleterre, d'Australie ou des États-Unis, se répand cette année. Avec leur épingle à nourrice, leur crête conquérante, les punks subversifs et leur no future déboulent en masse avec leur musique électrique et violente, en réaction au disco, image décadente de la société de consommation et de ses dérives. Le do-it-yourself est un détournement des codes qui prône l'anticapitalisme, la liberté maximale et les désirs immédiats. La musique punk rock laboure les plaines de la pop et dissémine son style abrupt et violent comme fer de lance de leur philosophie. Les pionniers du mouvement, les Sex Pistols, avec leur hymne God Save the Queen en version punk. God save the Queen, the fascist regime, they made you a moron. Potential hate bomb. En France, le mouvement punk a moins d'impact. On retient surtout une banalisation du phénomène avec le blondinet plastique Bertrand et son blouson rose recouvert de fermetures éclair et d'épingles à nourrice, caricature kitsch et produit commercial. Ah

0: C'est moi, Johnny.
1: Toute la musique que j'aime, elle vient de là, elle vient du blues. Les mots ne sont jamais les mêmes pour exprimer ce qu'est le blues.
0: Voilà ce que j'ai décidé de vous montrer et de vous raconter en chansons. Mes chansons. Elles sont pour vous aussi si vous avez entre 15 et 20 ans. Si vous n'avez pas connu le golf Drouot et les débuts du rock en France, une sacrée époque.

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0: Il est 20h.
2: Bonjour, bonjour à tous. L'économie française décroche. Le ministre de l'économie a présenté ce vendredi un scénario nettement dégradé. La prévision de croissance pour 2026 est abaissée à 0,5% contre 0,7% attendu jusqu'ici. C'est la troisième révision à la baisse de l'année. L'INSEE est encore plus pessimiste avec 0,4%. Et conséquences directes dans le portefeuille des Français, la flambée des carburants, le gazole a franchi la barre de 2,30€ le litre du jamais vu depuis le mois d'avril, 7 centimes de plus en une semaine, 14 à un mois, un plein de 50 litres revient désormais à 115€ contre 80 au 1er janvier, soit près de 44% de hausse en 9 mois sur fond de tension au Moyen-Orient. Et puis la colère monte, Fabien Roussel appelle les Français à se mobiliser sur les ronds-points comme en 2018, le secrétaire générale de la CGT, Sophie Binet. Elle réclame une hausse des salaires et un blocage des prix à la pompe. Puis un retour sur la sécheresse, les effets sauvent-elles dans la durée? 64 000 personnes sont encore privées d'eau au robinet dans l'Hexagone. La récolte des pommes s'annonce historiquement basse, un recul de 30% par rapport à 2025. Bercy publie une étude glaçante sans adaptation. Le changement climatique pourrait imputer le PIB français de 3,6% d'ici 2050. Un parent d'élève a été condamné à 6 mois de prison ferme pour avoir menacé de décapitation une enseignante qui avait puni son fils en classe. Un syndicat affirme avoir lancé plusieurs alertes au rectorat sur la situation de cet établissement et les fédérations de parents d'élèves réclament un durcissement de la loi. Du côté du narcotrafic, saisie spectaculaire au port de Dunkerque, près de 3,9 tonnes de cocaïne, soit 225 millions d'euros dissimulés dans 167 ballots au milieu des déchets plastiques. Le conteneur arrivait du Ghana et devait repartir vers Anvers. Et enfin, côté culture, Paris vibre au rythme de Céline Dion. Avant son retour sur scène dans la capitale, un double karaoké géant et gratuit est organisé aujourd'hui. C'est la fin de cette édition. Passez une belle fin de journée.
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1: Bonjour à tous. Dans l'actualité musicale du jour, on parle de Michael Jackson. L'album culte de Definitive Collection arrive en vinyle. Pour fêter les 68 ans de la naissance du roi de la pop, la mythique compilation Definitive Collection s'offre une toute première édition vinyle. Sortie il y a quelques jours, du phénomène Jackson 5 à ses premiers succès solo, ce disque s'annonce déjà comme un indispensable pour les collectionneurs. En tous les cas, les passionnés de 33 tours auront de quoi se réjouir. La toute première édition en vinyle de la compilation Definitive Collection vient de voir le jour. Initialement sorti en 2009, cet album réunissant 14 tubes de la période Motown sera mis en vente dans quelques heures. Ce vinyle réunira les titres phares qui ont propulsé le jeune Michael Jackson au rang de star international. L'album s'articule autour de deux faces bien distinctes. La face A qui comprendra les hits des Jackson 5, une série historique qui a fait des Jackson 5 le premier groupe à placer ses quatre premiers singles au sommet. La face B dévoilera quant à elle les débuts en solo du chanteur, avec notamment Rockin' Robin ou encore My Summer Love. Tout ça à découvrir dès à présent. Outre un son entièrement remasterisé pour préserver la chaleur des bandes originales, le vinyle s'accompagne d'un livret exclusif comprenant un essai signé par l'auteur David Ritz, des annotations détaillées sur chaque piste et des photographies rares issues des archives de Michael Jackson. On se retrouve très vite avec d'autres actualités musicales.

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2: Né le 27 mars 1919 à Beauvais, Pierre Roche reste l'indémodable partenaire de Charles Aznavour, avec lequel il forme le duo Roche et Aznavour au début des années 40. La carrière de Pierre Roche débute véritablement en pleine Deuxième Guerre mondiale, alors que sa ville natale de Beauvais est quasiment détruite par l'armée allemande, il part à Paris afin d'assouvir sa passion dans le calme, à savoir jouer du piano d'oreille et par cœur. En 1942, il rencontre un certain Varenag Aznavourian, communément appelé Charles Aznavour. Le duo se forme, Charles chante et Pierre l'accompagne au piano. Tous deux composent des chansons qui sont également reprises par Georges Houlmer, Lucienne Delisle et Eddy Constantine. Parmi leurs plus grandes interprétations, mentionnons « En revenant du Québec »,« C'est le printemps »,« Je n'ai qu'un sou » et surtout « J'ai bu », titre qui permet à Pierre Roche de remporter le prix du disque en 1947.

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1: Les deux compères travaillent ensemble jusqu'en 1960 avant de se séparer. Par la suite, Pierre Roche épouse la célèbre chanteuse québécoise Aglaé. Elle lui écrit plusieurs chansons. À la fin de sa vie, il dit avec fierté avoir interprété des milliers de chansons en l'espace de 19 ans, sans parler de la composition de près de 500 autres. Cet artiste très prolifique nous quitte le 29 janvier 2001.

0: Je suis un privilégié parce que j'ai la chance extraordinaire de faire un métier que j'aime. J'ai donc le privilège d'avoir une certaine liberté. Donc, ce privilège que j'ai, à mon avis, ne peut se justifier que d'une manière possible, c'est si je peux arriver à prêter ma voix à ceux qui n'en ont pas, c'est-à-dire à ceux auxquels on demande toujours les sacrifices, le travail, et puis leur sang aussi.
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1: Il est 21h.
2: Bonjour, bonjour à tous. L'économie française décroche. Le ministre de l'économie a présenté ce vendredi un scénario nettement dégradé. La prévision de croissance pour 2026 est abaissée à 0,5% contre 0,7% attendu jusqu'ici. C'est la troisième révision à la baisse de l'année. L'INSEE est encore plus pessimiste avec 0,4%. Et conséquence directe dans le portefeuille des Français, la flambée des carburants. Le gazole a franchi la barre de 2,30€ le litre, du jamais vu depuis le mois d'avril. 7 centimes de plus en une semaine, 14 en un mois. Un plein de 50 litres revient désormais à 115€ contre 80 au 1er janvier, soit près de 44% de hausse en 9 mois sur fond de tension au Moyen-Orient. Et puis la colère monte. Fabien Roussel appelle les Français à se mobiliser sur les ronds-points comme en 2018. Le secrétaire générale de la CGT, Sophie Binet, elle réclame une hausse des salaires et un blocage des prix à la pompe. Puis un retour sur la sécheresse, les effets sont-ils dans la durée? 64 000 personnes sont encore privées d'eau au robinet dans l'Hexagone. La récolte des pommes s'annonce historiquement basse, un recul de 30% par rapport à 2025. Bercy publie une étude glaçante sans adaptation. Le changement climatique pourrait imputer le PIB français de 3,6% d'ici 2050. Un parent d'élève a été condamné à 6 mois de prison ferme pour avoir menacé de décapitation une enseignante qui avait puni son fils en classe. Un syndicat affirme avoir lancé plusieurs alertes au rectorat sur la situation de cet établissement et les fédérations de parents d'élèves réclament un durcissement de la loi. Du côté du narcotrafic, saisie spectaculaire au port de Dunkerque, près de 3,9 tonnes de cocaïne, soit 225 millions d'euros dissimulés dans 167 ballots au milieu des déchets plastiques. Le conteneur arrivé du Ghana et devait repartir vers Anvers. Et enfin, côté culture, Paris vibre au rythme de Céline Dion. Avant son retour sur scène dans la capitale, un double karaoké géant et gratuit est organisé aujourd'hui. C'est la fin de cette édition. Passez une belle fin de journée sur votre...
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3: C'est un métier où il faut être lucide et ne pas avoir l'air d'être lucide. Voilà. C'est pour ça qu'on dit qu'on est des comédiens, qu'on est des cabots. Et bien sûr, nous sommes des cabots et des comédiens. Et c'est pas facile. Quand j'écris de la musique, je travaille pas. Mais quand je suis en scène, je travaille. Parce que je suis devant un tour incroyable. 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Alors...

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1: Je chante pour qu'on m'écoute, je chante pour qu'on m'entende, je chante pour qu'on entende les gens qui ont écrit des mots et ceux qui ont fait des musiques. Je chante pour qu'aussi on entende les musiciens qui sont derrière moi. Je chante pour les autres, je chante pas pour moi. Je chante spécialement pour les autres, pour leur dire des choses que j'ai envie de leur dire, comme par exemple mon fils chante, ou si tu t'imagines, ou des choses aussi diverses que ça, ou les feuilles mortes, ou la fourmi, ou les fusils d'argent, ou l'embellie, qui est une chanson d'amour merveilleuse.
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1: Bonjour à tous. Dans l'actualité musicale du jour, on parle de Michael Jackson. L'album culte de Definitive Collection arrive en vinyle. Pour fêter les 68 ans de la naissance du roi de la pop, la mythique compilation Definitive Collection s'offre une toute première édition vinyle. Sortie il y a quelques jours, du phénomène Jackson 5 à ses premiers succès solo, ce disque s'annonce déjà comme un indispensable pour les collectionneurs. En tous les cas, les passionnés de 33 tours auront de quoi se réjouir. La toute première édition en vinyle de la compilation Definitive Collection vient de voir le jour. Initialement sorti en 2009, cet album réunissant 14 tubes de la période Motown sera mis en vente dans quelques heures. Ce vinyle réunira les titres phares qui ont propulsé le jeune Michael Jackson au rang de star international. L'album s'articule autour de deux faces bien distinctes. La face A qui comprendra les hits des Jackson 5, une série historique qui a fait des Jackson 5 le premier groupe à placer ses quatre premiers singles au sommet. La face B dévoilera quant à elle les débuts en solo du chanteur, avec notamment Rockin' Robin ou encore My Summer Love. Tout ça à découvrir dès à présent. Outre un son entièrement remasterisé pour préserver la chaleur des bandes originales, le vinyle s'accompagne d'un livret exclusif comprenant un essai signé par l'auteur David Ritz, des annotations détaillées sur chaque piste et des photographies rares issues des archives de Michael Jackson. On se retrouve très vite avec d'autres actualités musicales.
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0: Pierre Delanoë.
1: C'est beaucoup moins inquiétant de parler du mauvais temps en chantant. 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
2: Née le 3 mars 1924 à Paris, Micheline Dax prend des cours de chant où elle se révèle être soprano et suit les cours du théâtre Simon. En 1946, elle débute dans la troupe des Branquignoles avant d'entamer une riche carrière dans le théâtre de boulevard et au cinéma. À ce propos, Micheline Dax est nommée à 2 reprises au Molière en 1999 en tant que meilleure comédienne dans un second rôle pour Frédéric ou le boulevard du crime, ainsi qu'en 2004 comme meilleure comédienne pour Miss Daisy et son chauffeur. Parallèlement, elle interprète plusieurs chansons d'artistes renommés comme « Mon homme » de Mistinguette, « Bal petit bal » de Lemarque ou bien encore « Madame Arthur » de Yvette Guilbert. Elle développe également ses talents de siffleuse et enregistre plusieurs grands airs en sifflant comme « L'avion rose »,« La javanaise » ou bien encore « Les feuilles mortes ». Grâce à sa voix très spéciale, voire comique, elle effectue des doublages comme pour La Vache Azalée dans Le Manège Enchanté en 1966 et surtout Miss Peggy dans l'indétrônable Muppet Show de 77 à 81. Mariée au comédien et chansonnier Jacques Baudouin dans les années 60, Micheline Dax s'éteint le 27 avril 2014.
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2: Le groupe des Musclés se forme en 1987, simultanément à l'apparition du célèbre Club Dorothée, une émission pour les enfants diffusée sur TF1. Formés de 5 musiciens, les Musclés accompagnent l'animatrice Dorothée en tant qu'orchestre et enregistrent plusieurs albums comportant entre autres les titres « La fête au village »,« Vive la France », »,« Mathilde Amé », »,« La bourrée des Musclés » ou bien encore « La bombe atomique ». Parallèlement à la chanson, ils jouent leur propre rôle dans une sitcom intitulée « Salut les Musclés », diffusée dans le cadre du Club Dorothée entre 1989 et 1994. L'aventure du groupe se termine en 1997, en même temps que le Club Dorothée. Le plus âgé des Musclés, René Morisure, disparaît le 26 août 2009.

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2: Née le 31 octobre 1926 à Paris, Colette Mani travaille tout d'abord dans un organisme international, l'UNESCO, avant de débuter une carrière dans la chanson. Âgée alors de 35 ans, elle se fait découvrir grâce au petit conservatoire de la chanson de Mireille, diffusé à la télévision. Sa renommée intervient enfin en 1963, lorsqu'elle interprète la chanson « Mélocotone », qui lui vaut de monter sur la scène de l'Olympia.

Chanteuse à la voix puissante et bien posée, elle milite pour Mai 68 et chante des airs de blues sur des thèmes de révolution et du mouvement ouvrier. Elle interprète également des chants de Cuba en rapport avec Che Guevara, ainsi que des titres vietnamiens révolutionnaires. Au début des années 70, Colette Mani se tourne vers le free jazz avant de bifurquer dans un style rock. Cette artiste hors du commun, très engagée et interprétant des chansons rebelles, s'éteint le 12 juin 1997 dans le département de l'Aveyron.

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2: Né le 8 décembre 1944 à Windsor, au Québec, Jean Nichol débute sa carrière dans les clubs, cabarets et les salles de danse, d'abord avec son groupe surnommé les Commanders, puis en solo. Sa carrière s'étale sur une cinquantaine d'années, mais ce sont principalement les années 60 à 80 qui le feront connaître. Jean Nichol crée plusieurs succès renommés, parmi lesquels « Sans toi » en 70 et « Angélique » en 74. Mais c'est surtout grâce au tube « Oh Lady Mary » en 1970 qu'il connaît un succès retentissant. Tout le long de sa carrière, le Québécois enregistre surtout des versions de chansons anglophones, inspirées de styles de son idole Tom Jones. Atteint d'une longue maladie, Jean Nichol meurt le 11 mai 2020.

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1: Il est 22h. 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
2: J'ai jamais eu envie d'être une femme publique et c'est la seule chose qui me dérange en fait dans ce métier. 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
2: Né en 1915, Louis Bory entreprend des études de dessin à l'école des Beaux-Arts avant de débuter au Lapin Agile. Sa voix de charme fait plaisir à entendre, d'autant plus que nous sommes en pleine période tourmentée d'entre-deux-guerres. Il enregistre son premier disque en juin 1938, puis quelques autres les mois suivants, dont Violetta, Tes mensonges, Si tu le veux, ou bien encore Musique de rêve, Musique d'amour. Malheureusement, Louis Bory ne parviendra pas à laisser d'innombrables traces dans l'histoire de la chanson, puisqu'il perd la vie en mai 1940 lors d'une mission de l'armée française.

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2: Née le 2 juillet 1935 à Aulnay-sous-Bois, Sophie Macnot a durant sa longue carrière exercé presque tous les métiers de la chanson, en devenant directrice artistique, organisatrice de tournées, programmatrice de variétés dans de nombreuses salles parisiennes, chanteuse et surtout auteure, avec à son actif plus de 300 œuvres. De 1963 à 1966, elle est la femme d'affaires de Barbara. Elle lui écrit plusieurs chansons, parmi lesquelles « Les Mignons » et « Sans bagages ». Par la suite, elle continue à composer des œuvres pour un très grand nombre d'artistes, et surtout pour Charles Dumont. « Ta cigarette après l'amour »,« Les gens qui s'aiment » ou bien encore « Une chanson ».

0: chansons.
1: Entre 1970 et 1980, elle devient auteure-interprète et enregistre plusieurs succès, dont La fiancée du gangster, L'amour tel qu'on le parle et Ma petite musique de nuit. Durant les années 80-90, elle estime que le showbiz appartient à la technique et au marketing. Elle décide alors de cesser son activité dans la chanson et de se tourner vers d'autres horizons, à savoir l'aquarelle. Peu avant de disparaître, Sophie Macneau sort une ultime compilation autoproduite intitulée « Je m'en fous d'avoir vieilli ». Elle meurt le 2 mars 2007 à la suite d'une rupture de l'aorte.

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1: Il est 23h. 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
1: Bonjour à tous. Dans l'actualité musicale du jour, on parle de Michael Jackson. L'album culte de Definitive Collection arrive en vinyle. Pour fêter les 68 ans de la naissance du roi de la pop, la mythique compilation Definitive Collection s'offre une toute première édition vinyle. Sortie il y a quelques jours, du phénomène Jackson 5 à ses premiers succès solo, ce disque s'annonce déjà comme un indispensable pour les collectionneurs. En tous les cas, les passionnés de 33 tours auront de quoi se réjouir. La toute première édition en vinyle de la compilation Definitive Collection vient de voir le jour. Initialement sorti en 2009, cet album réunissant 14 tubes de la période Motown sera mis en vente dans quelques heures. Ce vinyle réunira les titres phares qui ont propulsé le jeune Michael Jackson au rang de star international. L'album s'articule autour de deux faces bien distinctes. La face A qui comprendra les hits des Jackson 5, une série historique qui a fait des Jackson 5 le premier groupe à placer ses quatre premiers singles au sommet. La face B dévoilera quant à elle les débuts en solo du chanteur, avec notamment Rockin' Robin ou encore My Summer Love. Tout ça à découvrir dès à présent. Outre un son entièrement remasterisé pour préserver la chaleur des bandes originales, le vinyle s'accompagne d'un livret exclusif comprenant un essai signé par l'auteur David Ritz, des annotations détaillées sur chaque piste et des photographies rares issues des archives de Michael Jackson. On se retrouve très vite avec d'autres actualités musicales.

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0: Tous ces instants si particuliers qui ont marqué ces 20 ans. 20 ans d'insouciance, de rêve, d'imagination, de poudre et de choc. Nous sommes en 1974, c'est le premier épisode. Les groupes de rock dur commencent à vendre beaucoup de 33 tours. Leurs concerts attirent un public de jeunes en quête de décibels et de vibrations détonantes. Mais la télé les boude encore. 1974, c'est aussi le temps d'un chanteur américain qui a trouvé le bon filon. Il adapte en anglais les chansons de Jacques Brel. L'association Terry Jacks, Jacques Brel, transforme le moribond en version US, Seasons in the Sun.

0: les enfants rappliquent devant la télé dès qu'ils entendent ce générique. Né de l'imagination de Christophe Issard, L'île aux enfants renouvelle le genre des émissions pour les petits. Les enfants vont trouver deux copains dinosaures friands de Gloubi-Boulga, Casimir et Hippolyte. Beaucoup d'autres amis des enfants arrivent. En forme de poupées russes de toutes les couleurs, vert, jaune, rose, voici les Barbapapa qui changent même de forme pour résoudre les problèmes.
1: Voici les

0: Et puis, un poussin noir coiffé d'une coquille d'œuf. Il traîne toute la misère du monde. Les gosses l'adorent, mais pour Calimero, la vie est toujours trop injuste.
1: Alors ça, c'est injuste. C'est vraiment trop injuste.
0: Le statut de l'enfant change peu à peu. On s'intéresse de plus en plus à lui. Et surtout, on veut l'occuper. Encore un dessin animé. Chapi Chapeau. Un trio de super flics de la belle époque. L'inspecteur Valentin et ses deux acolytes rois de la savate, Terrasson et Pujol, sont au service de Monsieur Clémenceau.
2: Un

utilise les moyens les plus sophistiqués de l'époque contre les criminels, les espions et les anarchistes. Les acteurs Jean-Claude Bouillon, Jean-Paul Tribou et Pierre Maguelon deviennent des stars de la télé grâce aux Brigades du Tigre, avec un générique sur mesure chanté par Monsieur Philippe Clay. Deux flics, un jeune, un vieux, l'un court et l'autre réfléchit. Mike Stone et Steve Keller, alias Carl Malden et Michael Douglas, enquêtent dans les rues de San Francisco en pente. La télé nous occupe avec ses feuilletons pour tous les goûts. Nance le Berger avec Michel Robe nous emmène en Provence. Il y en a même qui nous font rire. Roger Pierre et Jean-Marc Thibault sont irrésistibles dans Les Heureux Rois Henri. On quitte les tubes télé pour une série de tubes en chanson. 1974, avec les grands shows télé des Carpentiers. On commence avec Sheila, tu es le soleil.

En février, les enfants découvrent un indien, un ouvrier et un maçon en plastique haut de 7,5 cm. Ils sont d'une seule couleur et viennent du salon du jouet de Nuremberg. Leur visage est rond, neutre, avec deux yeux et une bouche en forme de sourire, mais sans nez ni oreille. Ils ont la coupe au bol, les bras et les jambes sont articulés. Ainsi formés, ils ont peu de chances de survivre. On verra bien, ce sont des Playmobil. Depuis 1970, les tubes Guimauve occupent les hit-parades. Grâce aux Frédéric François, Patrick Juvet, Gérard Lenormand, Christian Delagrange et bien sûr Mike Brandt. Cette variété juvénile populaire, un peu rengaine, marche encore à plein tube. Mais Mike Brandt dépasse désormais le seuil de simple popularité. Pour jeunes filles, On se retrouve par hasard n'est pas un hasard s'il devient un tube.

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1: Il est minuit. 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

Mais pour moi, c'était le bonheur, puisque en fait, j'ai commencé en professionnel le 1er juin 1983. Avant, j'étais directeur artistique pendant 8 ans chez Vogue, les disques Vogue. Et en fait, j'avais pris 6 mois sans solde. Et j'ai arrêté le 1er juin, je devais recommencer le 1er décembre. Donc, Madame avait marché très fort. Puis, on a sorti le Rital. Et j'étais numéro un partout. Voilà, donc voilà, c'était vraiment les années bonheur. C'est vrai.

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2: Né le 5 juin 1952, Carol Fredericks voit le jour à Springfield, aux États-Unis. À l'âge de 20 ans, elle débute sa carrière de chanteuse en Californie. Son imposante carrure et sa voix puissante donnent des frissons à bon nombre de mélomanes. En 1979, cette noire américaine débarque en France, où elle est engagée comme choriste par plusieurs artistes renommés, parmi lesquels Michel Sardou, Johnny Hallyday et Mylène Farmer. Elle rejoint Jean-Jacques Goldman en 1991 et forme le trio Fredericks Goldman Jones. 4 albums voient le jour et plusieurs chansons restent gravées dans les mémoires, dont « À nos actes manqués »,« Rouge », juste après, est né en 17 à Leidenstadt.

En 1996, elle enregistre l'album intitulé Springfield, comportant 14 chansons au style blues et gospel, puis en 1999, l'album Couleur et Parfum, mélangeant différents genres musicaux, est titre inédit. Terrassée par

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1: Il est 1h. 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
1: Je chante pour qu'on m'écoute, je chante pour qu'on m'entende, je chante pour qu'on entende les gens qui ont écrit des mots et ceux qui ont fait des musiques. Je chante pour qu'aussi on entende les musiciens qui sont derrière moi. 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Je chante spécialement pour les autres, pour leur dire des choses que j'ai envie de leur dire, comme par exemple mon fils chante, ou si tu t'imagines, ou des choses aussi diverses que ça, ou les feuilles mortes, ou la fourmi, ou les fusils d'argent, ou l'embellie, qui est une chanson d'amour merveilleuse.
0: Trois petites notes.

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3: Né le 6 septembre 1860 à Aumale, Charlus débute sa carrière au café-concert surnommé L'Époque après avoir effectué son service militaire. Autodidacte, le jeune homme sait tout faire ou presque. Il est capable de remplacer qui que ce soit au pied de nez. Il passe ainsi du style comique troupier au chanteur de charme en quelques instants. Véritable machine à produire, Charlus enregistre à la fin du 19e et au début du 20e siècle des milliers de chansons. On le surnomme alors le forçat du gramophone et roi du phono. Dans ses mémoires publiées en 1950, Charlus s'exprime « Je gagnais des haricots, comme nous disons dans notre argot d'artiste. Mais comment aurait-il pu en être autrement ? Quand il fallait fabriquer de la façon que je viens de dire les cylindres destinés à la vente et que le prix unitaire de ceux-ci était de 1,25 franc et de 2 francs, un chanteur ne pouvait raisonnablement demander plus de 50 centimes par audition. Mais au moins, je chantais. » Son plus grand succès reste la chanson intitulée « Le petit panier » en 1903. Il décède le 21 février 1951 dans le département de l'Oise à l'âge de 90 ans.
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4: Née le 12 juin 1916 à Villefranche-sur-Mer, Nila Cara entame sa carrière artistique au début de la Seconde Guerre mondiale. On la voit en 1939 dans le film Paradis perdu, où elle tient le rôle d'une chanteuse sur la Marie Galante. Puis entre 1940 et 1950, elle se produit sur plusieurs scènes parisiennes, dont Le Bœuf sur le Toit et Bobino, où elle y interprète des chansons remplies de chaleur et d'émotion, comme « Je vends des hot dogs »,« Partir au bout du monde », »,« J'ai chanté sur ma peine », ou bien encore « Où es-tu mon amour ?». Après s'être sans doute volontairement éclipsée en raison de la nouvelle vague yéyé, Nila Cara réapparaît à la fin des années 80 sur le plateau de la Chance aux chansons. Elle nous quitte le 26 décembre 1999 à Cagnes-sur-Mer.

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2: Né le 2 novembre 1932, à La Tronche, dans la banlieue de Grenoble, Raymond Siré grandit dans une famille imprégnée de musique. Son père, d'origine italienne, lui offre une guitare à 13 ans. Cela déclenche en lui l'envie de se lancer dans le métier de la chanson. Influencé par les nouveaux artistes diffusés à la radio, à l'image de Marcel Mouloudji et d'Yves Sandrier, il apprend la guitare grâce à Robert Thomassé, guitariste classique. À partir des années 50, Raymond Siré se produit sur de nombreuses scènes de la région grenobloise et participe à des concours de chant comme celui du Rendez-vous de

de la chance où il remporte la finale à Lyon en 1962. Il fréquente également les cabarets parisiens de la rive gauche et fait la connaissance d'innombrables artistes reconnus de la chanson française. Ses œuvres poétiques, parfois nostalgiques, font ça le comble. Il interprète ses propres textes comme La mort douce, Les noces volées, Côté cour, côté rue, et chante également d'autres artistes, parmi lesquels Jean-Roger Cossimon, Jean Vasca et Félix Leclerc. En 1978, il rencontre Marie-Odile Néo, qui devient sa compagne et qui l'encourage dans son parcours artistique. Ce moustachu, au sourire plein de rêves et de passion, ami de Marcel Mouloudji, s'éteint le 23 novembre 2014 au CHU de Grenoble.

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1: Il est 2h. 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